Antoine, du petit Offray, Pierre Terperet, Jacques Técunebrel, allez François Fellman, Robert Charles Lebois.

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3: 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Je veux plutôt le shérif.

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1: Marcel et son orchestre, bonjour.
2: Guten Tag, Rudi.
1: J'ai lu à différentes reprises dans la presse spécialisée d'Outre-Rhin qu'on vous considérait comme les, comme la révélation de la nouvelle scène country rock new wave allemande. Pouvez-vous nous faire écouter ?
2: Da, Rudi.

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1: Bonjour à toutes et à tous et bienvenue dans cette nouvelle bidomadaire qui est un peu particulière car on est nombreux et nombreuses au studio car il y a les élèves du collège Gaston Batty de Pélussin avec nous. Bonjour à vous.
2: Bonjour.
1: Donc ils sont venus voir comment ça se passait un enregistrement dans les studios de Radio D'ici. Il y a encore et toujours les mêmes habitués autour de la table. En même temps, ils n'ont pas trop le choix. Bonjour à toi Manon.
3: Et salut.
4: Comment ça, on n'a pas le choix?
1: Vous êtes employé, vous n'avez pas le choix.
3: C'est vrai que c'est pas dans ma fiche de poste, mais bon.
1: Mais on accepte.
4: Ouais. T'as pas vu sur ta fiche de poste, non, il y a écrit n'a pas le choix.
3: Ouais c'est vrai.
1: Bonjour Morgan.
5: Salut Quentin.
1: Et que serait cette bidou sans une bonne auberge espagnole? Alors ne changeons pas une équipe qui gagne et on écoute ce que DI a à nous dire aujourd'hui.
6: Top. La vraie révolte, c'est de penser par toi-même. Maxime Forgé. Et top.
4: Et ouais, c'est aussi pour ça qu'on fait des ateliers radio pour développer son esprit critique, pour pouvoir penser par soi-même. Voilà, je regarde les personnes qui sont en studio et qui n'ont pas de casque sur les oreilles, qui n'ont pas entendu cette belle auberge espagnole. En gros, c'était une petite phrase qui a été concoctée par Frédéric, qui est maintenant à la retraite, et voilà.
3: Ouais, carrément. Et puis l'idée aussi des ateliers radio, c'est que les personnes puissent prendre confiance en elles grâce à ça, que ce soit un outil pour apprendre à parler, à poser sa voix, à construire des idées.
4: Ça a plein d'effets bénéfiques.
3: Oui, carrément. Si jamais vous avez envie qu'on vienne animer un petit atelier radio dans votre structure, n'hésitez pas.
1: Et oui, c'est le bon moment. Les annonces sont prêtes et c'est bien pour ça qu'on va continuer avec cette partie de l'émission. On y va tout de suite.

0: On commence avec une soirée jam au Monté Café, c'est à Vanosque comme d'habitude, et c'est ce jeudi 7 mai à partir de 20h. Donc que vous soyez musicien, musicienne, chanteur, chanteuse ou simplement spectatrice, venez rejoindre cette bonne ambiance des jams du Monté Café. C'est tous les premiers et troisièmes jeudis du mois, donc de 20h à 23h. C'est ouvert à tout le monde, l'entrée est gratuite pour les adhérents et les adhérentes.
1: Le 7 mai à 19h à la Corderie, dans le cadre du printemps de l'alimentation, il y aura la projection du film La Sociale de Gilles Perret, suivi d'un débat et d'un repas partagé. Ce film retrace la naissance de la sécurité sociale et de la santé en France en 1946. Et elles viendront sur ces grands principes et elles verront pourquoi et comment il est intéressant de les adapter à notre système alimentaire. C'est gratuit et pour tous le 7 mai à 19h à la Corderie.
2: Le printemps est de retour, les oiseaux chantent, la nature renaît. Et la bibliothèque Saint-Exupéry à Annonay vous invite, vous tous les enfants, à l'appétit de glouton et à la curiosité débordante. La bibliothèque est l'animatrice de la Ligue de protection des oiseaux. Maëlle Lemaire vous propose de vous amuser autour des rapaces et de découvrir le film d'animation L'Odyssée de Tchoum. Puis de mettre la main à la pâte pour confectionner un masque de chouette. J'ai pas précisé la date, mais c'est ce mercredi 6 mai de 15h à 16h30, donc demain pour celles et ceux qui nous écoutent en direct. Aujourd'hui pour celles et ceux qui nous écoutent demain, et puis pour les autres, désolé, c'est trop tard. Alors, le film d'animation, L'Odyssée de Tchoum, mais qu'est-ce que c'est? En fait, Tchoum, c'est une adorable petite chouette qui vient juste d'éclore lorsque la tempête la pousse hors du nid. Seule avec le second œuf de la nichée, la voilà qui s'élance K1KA contre vents et marées, bien décidée à trouver une maman. Le film est de Julien Bissaro, Sonja Rolleder et Carole Freeman. Enfin, tout le monde gloutonneront tous ensemble. Donc il faut apporter de quoi déguster et les organisateurs et organisatrices prévoient des boissons. C'est gratuit, donc pour rappel, c'est ce mercredi 6 mai de 15h à 16h30 à la bibliothèque Saint-Exupéry d'Annonay.
0: On continue avec un concert acoustique d'Emeline Sion intitulé Peau d'âme. Ce sera à la Chapelle Saint-Roch à Vanosque toujours. Et c'est également le jeudi 7 mai que tout à l'heure je vous parlais du Montaillé Café et de sa jam à 20h. Et bien si vous voulez juste avant à 18h30 vous avez ce concert acoustique que vous pouvez aller voir. Ce sont des compositions pop folk, donc guitare, elle est seule apparemment avec sa guitare, elle chante en français, en anglais. Donc venez partager ce concert authentique et plein d'émotions. Le concert est sur participation libre. Peau d'âme par Emeline Sion.
1: Jeudi 7 mai, à partir de 21h, au juste à côté, vous pourrez découvrir un trio de chants à danser. Le groupe Clume. Trois voix de rien, de tout, souffle de terre, de chant, de fer, se cherchent, se tournent, s'engagent avec vos pieds et puis leurs mains.
0: C'est très poétique tout ça. Ouais.
1: Clume est un trio des environs de Saint-Étienne qui mêle chant polyphonique et percussion en occitan et en français. Écrit et composé en s'inspirant du mouvement des mots et des danses traditionnelles. Leur chant de feu invite à travers notre époque en chantant l'intime et les luttes avec authenticité, impertinence et tendresse. L'entrée y est libre pour toutes et tous. Et toujours au juste à côté, découvrez Battle Kids vendredi 8 mai à partir de 17h30. De 9, 13 ou 17 ans, trois catégories pour une battle pleine de respect mutuel. Venez découvrir les breakdanceurs et breakdanceuses du secteur qui viendront donner leur meilleur, toujours au juste à côté, le 8 mai à 17h30.
2: Et Graines de Respect organise une randonnée des jardins ce vendredi 8 mai à partir de 10h dans le cadre de Troc Plantes et Graines. Bah oui, c'est le moment. Venez participer à la randonnée des jardins. Il y aura 3 parcours, 3, 6 et 12 kilomètres. Et si vous êtes intéressé, il faut venir au théâtre de verdure de Féline à partir de 10h.
0: Dans le cadre des rendez-vous culturels de Saint-Joseph de Cans, il y aura ce samedi 9 mai de 9h30 à 11h30 une présentation de l'orgue de l'église. Donc c'est à l'église Saint-Joseph de Cans et vous aurez la possibilité d'accéder à la tribune ce samedi 9 mai de 9h30 à 11h30.
1: Un atelier auto-réparation de vélo aura lieu samedi 9 mai de 14h30 à 18h30 à la Magma. L'atelier d'auto-réparation accueille tous les vélos pour une réparation, un diagnostic, un réglage. Les membres de l'association sont là pour vous aider.
2: Et la Galerie Camarade organise une rencontre autour des artistes trading cards le 9 mai de 18h à 20h. Non, mais qu'est-ce que c'est ça? Les artistes trading cards, ATC, sont de petites cartes artistiques au format 64 x 89 mm, identiques à celui des cartes à collectionner commerciales. Bon, on les cite quand même, Pokémon, Magic, très répandues dans le monde. Chaque artiste trading card est créé individuellement, puis échangé principalement lors de Trading Station. Organisé aujourd'hui régulièrement dans une trentaine de villes en Europe, au Canada, aux États-Unis et en Australie. Les ATC sont des pièces uniques ou produites en petites éditions. Les matériaux, thèmes et techniques sont libres. Au verso, les cartes sont signées et datées. Les éditions sont numérotées. Le projet est non exclusif. Il est ouvert aussi bien aux artistes confirmés qu'aux personnes non professionnelles. Inspiré par le mouvement Fluxus et le Mail Arts, le projet ATC se veut une contre-proposition au marché de l'art. Au cœur de cette performance collective à durée ouverte, ce n'est ni l'œuvre individuelle, ni l'artiste qui prime, mais l'échange. Les ATC constituent une collaborative cultural performance initiée en 97 par l'artiste suisse Monsieur Vanchi Stiernemann. Mais comment participer? Alors, les participants, participantes actives créent leurs cartes à l'avance. Le respect du format est indispensable, attention. Il est également possible de participer de manière passive, venir observer, découvrir le projet ATC, rencontrer les artistes et explorer la galerie. Cet événement est ouvert à tous et il est gratuit. Donc, pour rappel, c'est le 9 mai de 18h à 20h. Et Quentin, t'as envie de nous dire quelques mots?
1: Oui, c'était juste pour préciser que la Galerie Camarade, c'était à Annonay. Je ne l'avais pas précisé dans l'annonce. Mais voilà, la Galerie Camarade, c'est Place des Forges, tout en haut de la rue Francky Kramer.
2: Et toi, t'es un peu branché jeu de société. Ça, c'est un truc... Bon, en même temps, c'est plus artistique, mais c'est ouais. Un truc que t'as déjà fait?
1: Pas du tout. Je ne connaissais pas. Et je trouve ça assez intéressant de mêler ce côté un peu... échange de cartes, ça c'est beaucoup dans certains milieux de concerts notamment, choses comme ça, d'échange de cartes un peu de d'artistes, etc. C'est assez cool.
2: Ouais, carrément, je connaissais pas du tout. Et ben allez, c'est fini pour cette annonce.
1: Samedi 9 mai de 10h30 à midi à la médiathèque Le Chêd à Pélussin, c'est Françoise Patard qui se produira avec ses chansons rock et swing. C'est à lui que l'on a donné carte blanche pour nous faire bouger à la médiathèque Le Chêd.

0: Ce samedi 9 et dimanche 10 mai, c'est la dernière ligne droite pour le potager en forme de mandala. C'est très original et c'est très joli, j'ai vu des photos d'ailleurs, du centre Propolis de La Louvée. Ce week-end a été préparé pour s'intéresser aux plantations. Donc c'est deux sessions qui sont ouvertes pour les bénévoles, pour si vous avez envie de venir jardiner, de remplir les bacs de terre, de fumier, tout ça. C'est possible, apportez vos gants, votre tenue de travail. Donc c'est à La Louvée, il faut bien les prévenir si jamais vous avez l'intention de venir, à l'adresse contact@associationpropolis.org. Donc c'est ce samedi 9 mai de 9h à 17h et le dimanche 10 mai de 15h à 18h. Voilà, si vous n'avez jamais vu de potager en forme de mandala, c'est l'occasion, même si là, vu que c'est le début, c'est pas encore, c'est vraiment les prémices, mais allez voir sur internet des photos, c'est très joli.
1: Annonay, ville de l'amour. C'est une balade musicale proposée dimanche 10 mai de 10h15 à 11h15. Partez pour un parcours surprenant avec Ange et Canary qui revisitent l'histoire de la ville d'Annonay à leur façon. Poésie, humour et chansons vous feront découvrir Annonay sous le prisme de l'amour. Une expérience originale à mi-chemin entre le théâtre et la promenade. C'est à partir de 10 ans. Le point de rendez-vous est à l'office du tourisme d'Annonay. Au niveau du tarif, pour le plein tarif, c'est 8 euros. Le tarif réduit, c'est 6 euros. Et ainsi que les enfants de 8 à 10 ans, c'est 6 euros.
2: Et on reste à Annonay dans le cadre de Quelque part. Venez découvrir le spectacle qui s'appelle Fièvre le mercredi 13 mai, donc mercredi prochain à partir de 18h30 au parc Riboulon d'Annonay. Strasbourg, 1518, une fièvre dansante s'empare de la ville. On danse sans fin jusqu'à l'épuisement. Inspiré par cette étrange épidémie historique, Clémentine Barre poursuit sa recherche sur l'endurance physique et la puissance du collectif. Avec Fièvre, elle compose une pièce vibrante, brûlante, où six danseurs et danseuses se laissent emporter par une excitation continue, une pulsation commune presque insensée. Ensemble, il et elle s'organisent, chutent, se relèvent, se soutiennent, s'épuisent, se fondent les uns dans les autres. L'individu se dissout dans l'élan du groupe. La beauté naît dans le chaos partagé. Fièvre est un rituel physique intense où l'urgence du moment devient un cri. Ce spectacle est à partir de 3 ans, donc pour rappel, c'est au parc Riboulon d'Annonay le mercredi 13 mai à partir de 18h30.
0: Allez, je continue avec le concert du One Rusty Band au All Blues Club ce jeudi 7 mai, c'est à 20h30 à Pélussin, le All Blues Club, si vous ne connaissez pas. Donc musicalement, c'est plutôt rock and tap, je ne sais pas exactement ce que ça veut dire, mais en tout cas, il y a le mot rock dedans, donc on a une petite idée de ce que ça peut donner. Je pense qu'on peut bien danser dessus. Une musique dansante et vibrante. Donc c'est sur réservation au tarif, donc c'est entre 10 et 15 euros selon votre statut. All Blues Club à Pélussin le jeudi 7 mai à 20h30.
1: On continue avec un concert. Les Mécanos, la Burle et le trio Libellule seront là pour un bal folk vendredi 8 mai à la salle Jacques Estrel de Bourg-Argental. À 19h45, il y aura l'ouverture du bal avec le trio Libellule. À 21h30, le concert des Mécanos. Et à 23h, on finit avec le bal folk et la Burle. Buvette et restauration sur place, il faudra réserver en ligne sur Hello Asso. Pour ce qui est des trois groupes, on va revenir un petit peu dessus. Libellule, à la croisée du mouvement néo-trad et folk, c'est un tourbillon polyphonique et percussif où se mêlent les airs de la flûte, le bourdonnement du violon et la rythmique obstinée du piano, une initiation à virevolter sans s'arrêter. Pour ce qui est des Mécanos, la polyphonie vocale issue des musiques traditionnelles s'ouvre grâce à l'ajout de percussions aux musiques actuelles. L'instrumentarium des Mécanos se veut résolument moderne et en lien avec les origines populaires des textes et des mélodies. Je crois qu'ils jouent avec des pots d'échappement, etc.
0: Je ne sais pas si c'est encore le cas, mais ouais, il y a un côté percussion. Ouais, ils tapent sur des pièces de voiture souvent.
1: Et pour ce qui est de la burle, mêlant air traditionnel et répertoire folk, composition originale, la burle développe un set acoustique saisissant de nuances et de contrastes aux sonorités riches et aux inspirations colorées. Les instruments s'entrecroisent et s'accompagnent avec une grande complicité dans un arrangement dynamique et subtil qui amène à danser. Pour ce qui est du tarif, en plein tarif, c'est 20 euros, 15 euros en tarif réduit et 5 euros pour les enfants. Pensez bien à réserver sur Eloasso. Pour petit rappel, c'est le 8 mai à la salle Jacques Estrel à Bourg-Argental.
2: Et deuxième petit rappel, c'est que c'est un événement organisé par l'association Butternut. Et vous pouvez retrouver l'émission de présentation de tous les événements de l'été sur le site de Radio d'ici, voilà, qui a été diffusé la semaine dernière sur le créneau de Localement Vôtre. Et pour finir, on part du côté de Cinépila à Pélussin avec le jeudi du doc qui aura lieu ce 7 mai à 20h30. Cette semaine, c'est Les Chaillés de l'Enfer qui sera diffusé, suivi d'un échange en salle avec dégustation en présence de vignerons locaux. Alors, je vais pas vous citer les vignerons, mais il y en a trois. Voilà, donc j'imagine que c'est une dégustation de vin, tout simplement. Donc, il y a un tarif réduit pour tout le monde à 5,70 euros.

0: Et voilà, les annonces sont finies pour cette semaine, mais il nous reste à voir ce qu'il se passe à Saint-Julien, notamment avec les émissions de la semaine.
1: Ouais, carrément. Donc sur Saint-Julien, on a deux émissions. Cette semaine, on a localement vôtre. On va parler des rencontres voix et musique avec Thierry Vincent, qui est chargé de l'organisation de ces rencontres, qui vient nous en parler un petit peu. Donc ça, c'est dans localement vôtre. Et dans la surprise sortie du chapeau, c'est Anne Valette qui, elle, organise le Festival des Cinq. C'est la deuxième édition de ce festival qui se déroule à Saint-Julien-Molin-Molette. Elle vient nous en parler dans surprise sortie du chapeau, mais j'ai plus les dates en tête, mais vous trouverez vite ça si vous vous rendez sur le site internet de Radio DC ou en écoutant l'émission.
2: C'est le week-end prochain, je crois.
1: C'est le week-end prochain.
2: Mmh. Enfin, pas ce week-end de cette semaine, le week-end du 11. Oui. Ah, pas du tout, c'est pas le 11, c'est le 15, voilà.
1: Ouais, dans ces eaux-là.
2: Dans ces eaux-là, ouais, tout à fait. Et puis, sur le créneau de gros format, le créneau pour les émissions qui ne rentrent pas dans 55 minutes, c'est le samedi à 15h. Vous aurez la deuxième partie de Lorraine Cœur d'Acier. Donc, Lorraine Cœur d'Acier, c'est une radio qui a été créée, une radio pirate qui a été créée par la CGT à Longwy. Longwy, c'est dans le Nord. Pendant les occupations d'usines qui avaient lieu suite à des projets de licenciement dans la sidérurgie. Voilà, voilà.
0: Et on va écouter un son qui s'appelle Les Voix de l'eau. Je crois que tu veux en dire un peu plus.
1: Oui, en fait, c'est une série de sons qui a été enregistrée par des lecteurs et des lectrices, enfin, surtout des lectrices, en fait, c'est avec un seul lecteur. C'est un truc qui a été fait en partenariat avec la communauté de communes des Monts du Pilat, le réseau de médiathèques, le réseau de lecture publique. Voilà, ce sont des lectures sur le thème de l'eau. Et on en écoute une cette semaine.
3: Chronique de Laurent Romeshko, extrait de son livre « Quand le ciel fait des histoires ». Général Météo. On apprend dans le journal daté du 6 novembre 1950 que le général Ruby a modifié son dispositif d'attaque en raison du régime des vents. Les tirs ne s'effectueront plus désormais depuis le sud-est de Saint-Étienne, mais d'un front en croissant situé à quelques kilomètres à l'ouest du chef-lieu de la Loire. La seconde phase de l'offensive commencera dès que les circonstances atmosphériques le permettront. Mais de quelle guerre parlons-nous? Celle d'Indochine est en cours à l'époque, mais elle se déroule à plus de 10 000 kilomètres de là. Dès 1941, une longue période de sécheresse a débuté sur la plus grande partie de la France et n'a été interrompue que par la forte pluviosité du deuxième semestre 1944. Puis, de nouveau, une pluviométrie très faible. En octobre 1950, les quantités de pluie ne représentent en général que des valeurs comprises entre le quart et la moitié de la normale. L'agglomération stéphanoise est à sec aussi. Dans la vallée du Gier, la pluie est absente depuis trop longtemps. Sur le ruisseau du Ban, le barrage de la Rive, un réservoir de près de 2 millions de mètres cubes, laisse entrevoir ses profondeurs. Les agriculteurs sont inquiets, les usines sous tension, et même les sources d'eau potable sont presque épuisées. Il devient urgent de trouver une réponse à cette pénurie. Le général Frédéric Ruby est un ingénieur aéronautique, pilote d'avion, météorologue et général de brigade de l'armée de l'air. Il n'a pas été appelé pour résoudre un conflit armé, ni pour superviser une guerre, mais pour une mission bien plus étrange. Faire tomber la pluie sur la vallée du Gier. En retraite, le général est vice-président de la Société de météorologie du Rhône, où il poursuit des essais pour lutter contre la grêle. Sa méthode ? Contraindre les formations nuageuses de grêlons à se transformer en pluie afin d'éviter les dégâts sur les cultures. Pour ce faire, il envoie une quantité importante d'iodure d'argent dans le nuage à l'aide de petites fusées. Cette technique, toute récente à l'époque, a été développée après la Seconde Guerre mondiale aux États-Unis. L'ensemencement de nuages repose sur l'idée que les pluies se forment lorsque les molécules d'eau dans les nuages s'agrègent et constituent des gouttelettes suffisamment lourdes pour tomber au sol. En dispersant de l'iodure d'argent dans les nuages, des noyaux de condensation supplémentaires permettraient aux molécules d'eau de s'agglomérer, augmentant ainsi les chances de précipitation. À l'époque, la méthode est balbutiante et s'opère soit en tirant des fusées en direction des nuages, soit en larguant les produits depuis un avion au-dessus de la couche nuageuse. Aujourd'hui, l'ensemencement des nuages est très pratiqué en Chine. C'est l'un des plus gros programmes au monde pour stimuler l'agriculture dans les zones sèches du Nord, mais aussi pour améliorer la qualité de l'air en lavant l'atmosphère des particules polluantes avant des événements majeurs, comme ce fut le cas pour les Jeux Olympiques de Pékin en 2008. Le pays investit massivement dans des systèmes automatisés via des fusées et des drones, avec un objectif ambitieux, couvrir la moitié du territoire dès que possible. La technique est également utilisée dans une cinquantaine de pays. Mais c'est à Dubaï que ces pluies artificielles ont fait parler d'elles. En avril 2024, l'Émirat a connu les pluies les plus intenses en 75 ans. De nombreux experts ont suspecté un lien avec une campagne d'ensemencement des nuages menée juste avant ces pluies diluviennes. Bien que les autorités, qui s'en vantaient habituellement, aient nié toute responsabilité directe. Cela dit, il est difficile de prouver que les précipitations sont bien dues à l'ensemencement et non à un phénomène naturel. Certains scientifiques estiment d'ailleurs que l'augmentation des pluies reste modeste, voire insignifiante dans certaines conditions. Mais cet événement a surtout ouvert un débat en posant de nombreuses questions sur cette technologie. Quels sont les effets à long terme de l'introduction de substances chimiques dans l'atmosphère? Quelles conséquences pour la biodiversité? Doit-on s'inquiéter de l'accumulation dans les sols et les eaux de produits comme l'iodure d'argent? Quels sont les effets secondaires pour les régions voisines quand on modifie artificiellement le climat? Et surtout, une question d'éthique. Qui a le droit de manipuler le climat et dans quelle mesure? Pour le moment, elle demeure sans réponse. Quant à la seconde phase de l'opération pluie, l'offensive aurait été menée à bien par le général Ruby et ses hommes. Cependant, les nuages ont attaqué trop près la cuvette de la Valla et sous l'action du vent, la pluie est tombée sur la vallée du Rhône. Cible ratée, mon général. Mais les pluies des mois suivants ont atteint 3 à 4 fois la moyenne et parfois même 5 à 6 fois dans certaines régions de l'Est. De novembre 1950 à juin 1951 inclus, chaque mois a, dans l'ensemble du pays, reçu des hauteurs d'eau nettement excédentaires. On ne saura jamais si c'est notre général qui a bel et bien remporté la guerre de l'eau. Chronique de Laurent Romeshko, extrait de son livre « Quand le ciel fait des histoires ».
1: Voilà, donc c'était, vous avez entendu ce que c'était, on va pas vous le redire de toute manière. Par contre, on va enchaîner avec un autre petit son, un peu plus court, vous inquiétez pas. C'est un son qui a été fait à l'école de Saint-Julien-Molin-Molette, on vous en diffuse un chaque semaine, donc vous en avez déjà entendu
4: trois.
1: Enfin, vous en avez
4: là,
1: déjà entendu un certain nombre, entre deux et trois. Donc qui a été fait avec, c'est un atelier d'écriture avec l'autrice Joëlle Soyer, qui a écrit le livre La Trame édite Kant et Quatre Pattes, un livre de science-fiction. Et donc, il est sorti plein de petits textes écrits par les élèves de la classe CM1, CM2 de l'école de Saint-Julien-Molin-Molette. Et on va en écouter un nouveau. Vous êtes bien installés?
5: Oui.
1: Super. Et ben, quand Vous voulez. Allez, c'est parti. Donc, vous commencez avec vos prénoms.
4: Aloïs.
5: Isidore.
6: Mathis.
7: Noé.
8: Nous sommes en 2150. Nous rencontrons une sorte de pieuvre noire qui a des tentacules de 5 mètres de long et qui détruit tout ce qu'elle touche. Nous lui demandons « Comment t'appelles-tu et que nous veux-tu ?»« Je veux détruire le monde en commençant par vous. Je m'appelle la mort et je me suis échappée de ma prison, la zone 60. » »«
9: Non, je crois pas, non, pour détruire la Terre. » Après avoir échappé au monstre avec quelques égratignures, une heure plus tard, on est devant la zone 61, une prison pour monstres mutants. On aperçoit un garde. On lui demande « Monsieur, on aurait besoin de vous car on a retrouvé un de vos prisonniers. Il faut partir, bande de gamins. Venez, on rentre les gars, il nous prend pas au sérieux. »
10: Les quatre amis rentrent à pied au QG secret situé dans une ville abandonnée nommée Desert City. « C'est quoi le code ?» dit Noé. « C'est 6737 » répond Mathis. Ils entrent dans leur QG et leur ressemble à un parc d'attractions à la pointe de la technologie. Ils l'ont construit avec les matériels volés il y a 3 ans à la zone 61.
11: « Allons dans le laboratoire faire des recherches sur le monstre. » Tout à coup, la radio s'allume et annonce « Nous avons détecté un monstre dans votre secteur. Allez-y immédiatement !» Et les quatre garçons repartent pour de nouvelles aventures.
12: Enfin.
13: Enfin.
1: Super, bravo.
14: Juste par contre, t'as pas de...

0: va s'évader pour cette fin de bidomadaire. On part potentiellement à l'autre bout du monde, parce qu'on peut être juste à côté aussi, avec Lucette. Alors, je réexplique rapidement Lucette pour celles et ceux qui sont avec nous dans le studio et pour ceux, celles et ceux qui nous écoutent aussi. Lucette, le principe est assez simple. On va sur Radio Garden, en général, pour aller chercher une radio un peu partout dans le monde et en prendre un extrait. Et ensuite, on vous rediffuse l'extrait. Et à vous de trouver d'où ça vient, d'où vient cet extrait, quel pays. Et je pense que on peut partir directement là où j'ai décidé de vous emmener cette semaine.
1: T'es prête?
2: Hein?
1: Je te disais, je me lance.
2: Quoi?
1: Je me lance. Australie.
2: Ah non, pas encore.
1: On tombe dessus, c'est le jeu, ma pauvre Lucette.
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0: Eh ben, alors, est-ce que vous savez où est-ce que je vous ai emmené aujourd'hui?
5: C'était un peu dur, du coup. Moi, je propose qu'on donne la parole à nos auditeurs un peu plus jeunes.
6: Carrément.
5: Comment vous vous appelez d'ailleurs?
6: Arthur
5: et
6: Lucien.
5: Alors, à savoir que là, c'est Arthur et Lucien, mais il y a encore plein de monde. Hein. Et Arthur et Lucien, c'est ça? Vous avez une idée de ça vient?
6: Absolument pas. Okay.
7: Franchement, ouais, c'était compliqué.
5: C'est dur. Hein.
7: Ouais. Est-ce que dans le local technique, et puis après les autres personnes qui sont là avec vous, est-ce que vous avez des idées par ici? Ah, il y a une idée. Allemand? Alors, il y a l'Allemagne par ici.
5: Ok.
0: Ok. Et vous, est-ce que vous avez une idée de où est-ce que ça pourrait être?
5: Non.
0: Okay. Non, pas du tout.
7: Moi, je dirais peut-être un pays d'Asie.
5: Ok.
0: D'Asie.
5: Ok. Ouais, toi, t'as une idée, Manon?
7: C'est très vague parce que pareil, il y a des moments où je me disais c'est plutôt en Afrique,
5: ouais,
7: dans un pays anciennement colonisé puisqu'il y a des petits mots français et d'autres trucs qui me faisaient plus penser à une langue asiatique. On brille encore par notre.
5: je me suis fait exactement la même réflexion. Et des moments, je me disais, on dirait une langue plus orientale d'Afrique. Et puis, à des moments, je me disais, ça fait. Orientale d'Afrique, je me comprends. Mais voilà. Quentin, vas-y, écarte-nous.
0: Je vois que je vous ai laissé bouche bée avec cette radio. On était à Khartoum avec la radio Almasa FM. Khartoum, c'est au Soudan. On était au Soudan.
5: Ah, c'est là qu'on était bien en Afrique.
7: Donc en Afrique, ouais. C'est ça.
0: C'est sur sur Lucette qu'on finit.
7: Oula, attendez, on a un prof d'histoire avec nous. Alors, qu'est-ce qu'il a à dire sur l'histoire du Soudan?
8: Plusieurs occupations.
5: Ah, peut-être qu'il peut.
7: Faut le faire parler. Ah, carrément, en direct. Allez, je vous laisse le micro.
0: Là, c'est l'occasion. Pour une fois,
8: il y a plusieurs occupations.
5: Un peu plus près.
8: Il y a eu plusieurs phases d'occupation, égyptienne, ottomane et puis britannique. Et le Tchad à côté était sous occupation française. Et il a failli y avoir une guerre entre la France et le Royaume-Uni pour le contrôle du Soudan. Donc c'était l'épisode de Fashoda à la fin au début du 20e siècle.
5: Waouh, ok.
7: Merci, monsieur.
5: Au moins, il y aura quelqu'un qui aura brillé aujourd'hui. Hein.
0: Super. En fait, c'est ça, il faudrait qu'on ait un prof d'histoire qui soit là tout le temps.
5: Est-ce
0: quand
5: que
0: on sait pas.
5: Est-ce que tu peux lui demander s'il peut venir chaque semaine?
7: Vous pouvez venir vraiment chaque semaine? Moi, ça ne me dérange pas de venir chaque semaine.
5: Super.
7: Trop bien.
0: Eh ben, merci à toutes et tous d'avoir été là avec nous, aux élèves du collège Gaston Batty d'avoir été là, puis même aux professeurs, parce que je dis aux élèves, mais les professeurs sont là aussi. Et puis, on se dit à bientôt pour la prochaine bidomadaire.
5: Carrément.
0: Au revoir à toutes et à tous.
7: Et ouais, salut, merci.
5: Au revoir.
7: Ciao.
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1: BPM. Il est 8h30 à Rome, 6h30 en temps universel. 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
1: Et le journal Afrique, c'est avec vous Vincent Dublanc.
3: Et un témoignage à la une d'abord. Nous sommes au Mali. Nous avons joint un habitant de la région de Bamako. Il est coincé par le blocus des djihadistes du JNIM. Le groupe de travail des Nations Unies sur les disparitions forcées qui veut remettre un coup de projecteur sur les quatre proches de l'artiste guinéen exilé Eli Kamano, disparu depuis 6 mois maintenant, parmi eux 3 enfants. L'opposition ivoirienne, elle, pousse pour une refonte totale de la manière dont le pays gère les élections. On va vous expliquer. Une seule solution, la démission, celle d'Ousmane Sonko, de son fait, ou contraint et forcé par le président Diomaye. C'est l'avis de notre invité, essayiste, mais aussi acteur politique sénégalais, Mamoudou Ibrakane, est avec nous dans un quart d'heure.
1: Le Sénégal, où ils ont été fêtés en héros d'ailleurs.
3: Ces 3 Sénégalais condamnés après la finale de la CAN au Maroc et rentrés hier à Dakar, après avoir purgé leur peine, nous y étions. Dans 10 minutes, on s'enjaille à la cour du Roi Soleil, ou presque, puisqu'on parle d'une adaptation d'un classique de Molière par des Ivoiriens, avec des mots de Nouchi et même une touche sénégalaise.
1: Au Mali, va-t-il y avoir une reprise de combats plus frontaux entre l'armée et les rebelles, qu'ils soient indépendantistes ou djihadistes?
3: C'est une possibilité en tout cas, Clotilde. L'armée communique sur des opérations de sécurisation, sur une réorganisation en vue d'une reconquête, tandis qu'un cadre du Front de Libération de l'Azawad affirme que les rebelles ne vont pas attendre. On parle là du nord, du Mali, Kidal, Tessalit. Dans le même temps, au sud, les djihadistes du JNIM durcissent le blocus imposé sur Bamako. Plusieurs dizaines de camions de marchandises ont été incendiés mercredi sur les axes qui relient la capitale Bamako à la Guinée, au Sénégal, à la Mauritanie, à la Côte d'Ivoire. Précisément, les zones de Gogi, Diéma, Kenyoroba et Bougouni. Le JNIM qui entrave également la circulation des autocars et des véhicules particuliers. David Baché a pu joindre un natif de Kangaba. C'est à environ 80 km de Bamako. Sa famille devait le retrouver justement dans la capitale, mais le blocus imposé par le JNIM les en a empêchés. Pour préserver sa sécurité, cet homme témoigne de manière anonyme. Sa voix a été modifiée.
4: Les gens devaient venir pour assister aux funérailles. Mais malheureusement,
5: les gens devaient venir pour des funérailles, mais ils sont restés bloqués. Le matin de bonne heure, ils ont été réveillés par des coups de feu, des grandes détonations, des tirs de Kalachnikov partout. Les voitures rebroussaient chemin. Tous les véhicules qui ont essayé de passer quand même ont été arrêtés et brûlés. Dans le village, tout le monde est resté enfermé chez soi. Les gens ne sont pas allés travailler au champ. Les enfants ne sont pas allés à l'école. C'est aussi ce qui s'est passé dans les villages voisins sur cette partie de la RN. À Kenyoroba, il y a plus d'une dizaine, peut-être une quinzaine de véhicules qui ont été entièrement brûlés. De 6h du matin jusqu'à 14h, les djihadistes ont bloqué le coin. Puis ils sont repartis. Après leur départ, des militaires sont arrivés. Une ambulance devait aussi quitter Kangaba pour Bamako avec des malades. Mais à l'heure où je vous parle, ils n'ont pas pu faire le déplacement.
4: Ils n'ont pas pu faire le déplacement.
3: Un propos recueilli donc par David Baché. Et le point complet sur la situation au Mali sur notre application RFI Anglais Afrique.
1: Dans l'actualité également, le groupe de travail des Nations Unies sur les disparitions forcées hausse le ton contre la Guinée.
3: Les experts publient un communiqué pour alerter sur la situation de 4 proches de l'artiste exilé Eli Kamano, voix critique qui défend les droits humains et dont 2 enfants, un neveu et un frère, sont portés disparus depuis maintenant 6 mois. De quoi alimenter les craintes, dit le groupe de travail onusien. Magali Lagrange revient sur leur sort incertain.
6: En novembre dernier, des hommes masqués font irruption dans une résidence privée de Conakry. Ils enlèvent 3 enfants âgés de 14 à 16 ans ainsi qu'un adulte, membre de leur famille. Ils les emmènent vers une destination inconnue à bord de véhicules à l'apparence officielle selon le communiqué du groupe de travail des Nations Unies sur les disparitions forcées. Depuis, aucune nouvelle, les familles n'ont pas reçu d'informations officielles sur leur sort ou sur le lieu où ils se trouvent, poursuivent les experts onusiens. L'opération semble avoir été soigneusement planifiée et ciblée selon eux, ce qui suggère que les enfants ont été visés en raison de leur lien avec Eli Kamano, artiste et défenseur des droits humains guinéens, critique des autorités aujourd'hui en exil. Le groupe de l'ONU estime que ces disparitions forcées ressemblent à une mesure de représailles contre un opposant, une forme particulièrement grave d'abus qu'aucun État ne peut justifier, peut-on lire dans le communiqué. Il appelle les autorités guinéennes à donner des informations sur le sort de ces 4 personnes et à les libérer. Il demande aussi l'ouverture d'une enquête indépendante afin de traduire les responsables en justice.
3: Deux libérations au Niger, deux confrères dont le correspondant de la radio allemande publique Deutsche Welle, c'est ce qu'annoncent leurs proches. Celui-ci reste toutefois poursuivi au titre de la loi sur la cybercriminalité.
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1: En Côte d'Ivoire, retour sur cette annonce fracassante de mercredi, la fin pure et simple de la commission électorale, la CEI, dissoute en Conseil des ministres après 25 ans d'existence et de controverses.
3: Oui, et quid de la suite maintenant, Clotilde? Un nouveau système de gestion des élections devrait être mis en place prochainement, mais on n'a aucun détail pour le moment. La classe politique ivoirienne saisit en tout cas cette brèche pour exposer ses exigences, comme nous le raconte Binta Diagne.
8: Opacité, défiance, partialité, les partis d'opposition sont unanimes pour décrire la défunte commission électorale indépendante. Comment reconstruire maintenant un nouveau système électoral qui rassure tous les acteurs politiques? Plusieurs partis profitent de cette brèche pour renouveler une demande, organiser un nouveau dialogue politique. Soumet Labredoumi, le porte-parole du PDCI.
9: Ce dialogue devra permettre de définir de manière consensuelle les modalités de mise en place du futur organe électoral, les conditions d'une révision transparente de la liste électorale, ainsi que les garanties institutionnelles indispensables à des élections libres, transparentes et apaisées.
8: Pour plusieurs personnalités de l'opposition, cette dissolution est propice à un changement en profondeur du système électoral. Ainsi, Simone Eyvé, l'ancienne première dame de Côte d'Ivoire, suggère d'instaurer un redécoupage électoral équitable, selon ses mots. Dans la même lancée, l'ancien préfet d'Abidjan, Vincent Taubillerier, préconise la mise en place d'une nouvelle liste électorale pour clore les débats autour d'éventuels doublons ou autres anomalies. Cette liste serait directement connectée à l'évolution de l'état civil. Une réforme certes coûteuse, dit-il, mais ce sera le prix de l'organisation d'élections crédibles. Fin de citation. Binta Diagne, Abidjan, RFI.
1: Des réactions politiques également en RDC après la conférence de presse de Félix Tshisekedi mercredi soir.
3: Les masques tombent, dit l'opposant d'Elie Sessanga. Le PPRD, parti de Joseph Kabila, évoque une future mobilisation pour faire échec à toute tentative, je cite, de confiscation du pouvoir. On y revient dans le journal international de 7h, temps universel.
1: Et pour l'heure, on ouvre la boîte à pharmacie, hein, Vincent, avec cette vaste enquête de fraude aux médicaments.
3: 90 pays concernés, Clotilde. 269 arrestations, près de 6000 sites frauduleux fermés. On parle de 15 millions de dollars de produits contrefaits saisis au niveau mondial. C'est Interpol qui communique avec son opération annuelle baptisée Pangea. Cette année, Sidi Yansané, les conclusions d'Interpol, c'est que l'Afrique est ciblée surtout pour les médicaments les plus basiques.
10: Contrairement au reste du monde, surtout concerné par les faux médicaments contre les troubles de l'érection, les sédatifs et les analgésiques, l'Afrique est surtout infestée de contrefaçons d'antidouleurs, d'antibiotiques et d'antipaludéens. L'enquête d'Interpol indique que ces produits se vendent dans les marchés informels, le continent étant l'une des régions du monde où le coût pour la santé reste élevé, même pour les médicaments les plus souvent sollicités. Au Cameroun, l'opération policière mondialement coordonnée a permis la saisie de milliers de flacons antipalus et d'antibiotiques, tous frauduleux. En Côte d'Ivoire, une tonne d'ibuprofène contrefait a été découverte dans un véhicule et chez son voisin burkinabé, les autorités ont mis la main sur près de 400 000 capsules d'antibiotiques. Le Faso, justement, est le seul État africain dans le top 10 des pays qui ont connu les plus grosses saisies de faux médicaments dans le monde cette année, malgré des volumes presque deux fois moindres par rapport à l'an dernier.
3: La précision signée, Sidi Yansané.
1: On passe au sport, on salue cette jolie performance au championnat d'Afrique de natation en Algérie.
3: Celle de la Sénégalaise Oumi Diop, 22 ans et 3 médailles glanées, dont 2 titres. Elle s'offre même un record sur 50 mètres papillon. Un mot aussi rapide pour vous dire qu'on connaît l'ensemble des finales des Coupes européennes de foot. PSG Arsenal, bien sûr, en Ligue des Champions. Fribourg-Aston Villa en Ligue Europa. Crystal Palace-Rayo Vallecano en Ligue Europa Conférence. Et le foot, ce sont aussi ces retours des 3 supporters sénégalais qui ont purgé leur peine pour hooliganisme au Maroc. Ils ont été accueillis hier par une foule de supporters à Dakar. Léa Lisa Vesteroff était là.
11: Explosion de joie quand les 3 supporters franchissent enfin la porte de l'aéroport. Plus d'une centaine de leurs collègues du 12e Gaïndé sont là. Drapeau du Sénégal à la main, chacun veut les prendre dans ses bras. Les portes, Koumbé Diétia au venu de Sali, casquette vert, jaune et rouge sur la tête, rayonne de joie.
12: C'est un grand soulagement. On est content parce qu'il y en a 3 mois, on n'a pas vu nos frères. Et le 12e Gaïndé, c'est la famille. Si tu touches quelqu'un, dis tout le monde.
11: Pour l'occasion, les les djembés, les trompettes résonnent. Abdoulaye Dieng, originaire de Richartol dans le Nord, n'en finit pas de sourire après 3 mois loin de son pays.
13: Mais maintenant, on dit Alhamdulillah, puisqu'on est revenu avec la vie. Tant qu'il y a vie, il y a espoir. Donc, Alhamdulillah.
11: À ses côtés, Ibrahima Diop, lunettes de soleil pour cacher l'émotion du retour, est plus mitigé.
14: On est très content, mais pas assez.
15: Sur Radio d'ici, un jour, un poème, petit regard autour de la société. Tu te veux en image sur écran plat, qu'on te voit en 3D montrer ton âme, esprit CV. Tu veux le nirvana, être ce que tu vois dans les médias, montrer ton âme, ton méga-moi sous mégawatt. 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Tu veux être vu, reconnu dans les rétines. Tu veux être en façade sur la fenêtre qui sert d'ambassade à ton être. 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

0: quelle surprise.
1: Bonjour à toutes, bonjour à tous. Vous êtes à l'écoute de la surprise sortie du chapeau sur Radio DC. Nous accueillons aujourd'hui Anne Valette. Bonjour Anne.
2: Bonjour.
1: Qui est administratrice de la compagnie Mais Oui Danse, compagnie qui organise le Festival des 5 pour la deuxième fois. C'est la deuxième édition en 2026. Et tu es également donc chargée de production de ce festival. Est-ce que on peut peut-être commencer par le début? Est-ce que tu as envie de nous présenter un petit peu Mais Oui Danse?
2: Oui, tout à fait. Alors, Mais Oui Danse, c'est une association, c'est la compagnie de danse au départ de Daijian, qui est chorégraphe et qui est arrivée il y a une dizaine d'années en France, après avoir passé pas mal de temps aux États-Unis, en Chine. Il a posé ses valises à Saint-Julien-Molin-Molette, dans une des usines de tissage. Et on a la chance d'y avoir un magnifique studio de danse et plein d'envie pour s'en servir.
1: Est-ce que peut-être est-ce qu'on pourrait développer un peu le travail de Daijian, des différentes choses que vous avez fait avant d'arriver à Saint-Julien?
2: Oui, bien sûr. Daijian, il dansait aux États-Unis pour des compagnies comme celle de Trisha Brand. Donc, il est dans la danse post-moderne. Et puis, après avoir passé beaucoup d'années en compagnie, il a monté ses propres pièces. Et puis, on est arrivé en France en 2016. Il a voulu continuer à créer, donc il a créé une compagnie de danse qui s'appelle Mais Oui Danse, avec cette envie-là. Et petit à petit, dans son travail de la danse postmoderne, il a associé beaucoup de choses in situ, des créations pour des espaces, pour des musées, de la performance. Donc voilà, son travail évolue vers ça et c'est tout à fait en lien avec le lieu qu'on a actuellement, dans lequel on a décidé de faire vivre et résonner le patrimoine avec des performances artistiques contemporaines.
1: Quand tu dis faire résonner le patrimoine, j'imagine que tu fais référence au lieu dans lequel vous avez installé ce studio des 5.
2: Tout à fait, oui. On est dans une ancienne usine de tissage qui a maintenant quelques centaines d'années à son actif. C'est une usine qui s'est arrêtée de tourner en 2003 et il y a une salle de métier à tisser qui est préservée. On y fait de la restauration de métiers à tisser. Il y a vraiment plein d'espaces historiques qui sont très inspirants pour les artistes. Donc, on leur propose, le temps du Festival des 5, d'investir les lieux et puis de le re-raconter à leur manière, d'apporter des nouveaux récits pour enrichir ce patrimoine et le faire vivre.
1: Et par curiosité, quand vous êtes arrivé, est-ce que le projet, quand vous cherchiez un lieu pour le studio, c'était de vous aviez déjà ce projet de lier l'art au patrimoine, ou est-ce que c'est venu en découvrant le lieu?
2: Ouais, pas du tout. Ouais, c'est vrai, on cherchait vraiment un studio de danse, et puis cet espace-là, il amène d'autres choses, des choses magnifiques. On est baigné dans toute cette histoire ouvrière, cette histoire du tissage. Chaque espace a des choses à raconter. Et donc, oui, ça nous paraissait absolument fondamental d'associer l'histoire, la technique et ce qui a pu se passer dans ces usines avec l'art contemporain. On trouve que c'est une merveilleuse façon de faire vivre ce lieu et de lui redonner. C'est une autre chose à raconter, en tout cas pour les habitants et les visiteurs.
1: Donc, de cette manière, vous avez imaginé ce festival des 5 qui est vraiment lié à ce lieu. C'est là, ça va être la seconde édition. Est-ce que tu as envie de nous parler un petit peu de la première avant?
2: Oui, alors en fait, avant même ça, c'est pratiquement la troisième édition plutôt, parce que au tout début, quand on est arrivé, on avait fait un test. C'était complètement ouvert. C'était l'idée de faire visiter et d'ouvrir les portes. C'était comme une journée porte ouverte sur le temps d'un week-end, donc pendant le week-end de la Ascension. Et on avait quelques artistes qui avaient décidé de s'emparer un peu du lieu. Et donc, pendant les visites guidées autour des métiers à tisser, il y avait des interventions artistiques. Et finalement, ça a vraiment pris tout de suite. On a eu des centaines de personnes qui sont venues et on s'est dit, il faut absolument qu'on continue, qu'on pousse le concept un peu plus loin. Et donc, l'année dernière, effectivement, avec l'aide de la DRAC Auvergne-Rhône-Alpes, on a pu développer vraiment un festival complet sur les 4 jours de ce grand week-end. Et inviter des artistes locaux, des artistes internationaux, faire intervenir les habitants aussi dans des projets collaboratifs. C'était un peu un crash test parce que c'était la première grosse édition, mais c'était super. Tout le monde est sorti de là avec un grand sourire et on s'est dit qu'on allait remettre ça. Donc voilà, on y est.
1: Et qu'est-ce que vous aviez imaginé? Alors j'imagine que la danse était quand même au cœur de ce festival. Est-ce qu'il y avait, enfin, comment c'était lié au patrimoine?
2: Oui, alors l'année dernière, la particularité, c'est qu'on accueillait un groupe d'artistes en résidence qui venaient de Chine, pour beaucoup d'entre eux. Enfin, certains venaient aussi d'autres pays, mais ils étaient d'origine chinoise. Et ils sont tous venus s'imprégner des lieux pendant 2 semaines avant le festival. Travailler dans les lieux, faire des ateliers avec Dagen sur justement ces aspects de performance, comment on s'installe dans un lieu, comment on le raconte à partir de choses qu'ils avaient déjà fait, mais voilà, pour vraiment les étirer et les rendre le plus possible vivantes dans ce lieu-là. Et donc ils étaient une petite dizaine d'artistes, et donc au cours du festival de l'année dernière, il y a eu une déambulation où chacun pouvait présenter le travail qu'il avait fait pendant les 2 semaines qui précédaient. Donc c'était des créations in situ, mais à la fois ils avaient vraiment travaillé profondément sur ce qu'ils allaient faire, et tout le monde était surpris parce que y a des différences culturelles, ça faisait des chocs artistiques aussi entre des artistes locaux, des artistes vraiment qui venaient de loin, qui avaient peut-être d'autres regards sur ces bâtiments. Et c'est vrai que on s'attendait pas à autant de qualité et des propositions aussi différentes et variées. C'était super.
1: Quand tu parles de choc entre les artistes locaux et les artistes venus de Chine, entre autres, c'était plutôt positif quand même comme réaction.
2: Ah oui, absolument, absolument. C'est que quand on a fait ces déambulations, ils avaient investi des tout petits espaces pour faire des performances que vraiment on n'a pas l'habitude de voir ici. C'était ça qui était génial, c'était de mettre dans ces mêmes locaux, à des endroits différents, des propositions artistiques et d'ici et d'ailleurs, quoi.
1: Donc on peut déjà dire que c'est cette seconde édition, enfin, seconde et demie, comme
2: voilà,
1: tu disais, édition se déroulera du 14 au 17 mai, donc dans l'ancienne usine de tissage qu'on appelait Perrier à l'époque. Mm-hmm. On l'appelle toujours un petit peu comme ça d'ailleurs.
2: Oui, c'est vrai. Nous, on l'a rebaptisé le Studio des 5, mais bon, il y a 2 siècles d'usine Perrier Schmelz d'ailleurs aussi. Mais non, c'est. Et puis, on a étendu, en fait, on a envie que ce soit partagé au niveau du village, donc il y aura des performances chez nous à l'usine donc Perrier Schmelz, mais aussi dans l'usine Sainte-Marthe, qui est une autre grande usine de tissage du village, qui est très visible et qui est magnifique, mais qui n'a plus tous ses métiers à tisser. Il y a des artistes qui l'ont déjà investi, mais donc ils nous prêtent gentiment les lieux pour aussi proposer des choses là-bas et permettre aux visiteurs de se promener, de découvrir le patrimoine dans un ensemble plus large.
1: Ça, c'est une nouveauté par rapport à la première édition, que vous soyez sur 2 lieux.
2: L'année dernière, on avait utilisé un de leurs espaces. Cette fois, on en utilisera 2. Et puis, aussi, il y avait une chose l'année dernière qui avait pas mal marqué les esprits. C'était un artiste qui était intervenu dans tout le village en déposant, avec un petit chariot, déposer des pièces de l'usine, des petites pièces qu'il avait trouvées partout dans l'usine, tout le long du village, tout autour du village. Il avait fait une performance de 2 heures. Pour les déposer, puis pour les récupérer vraiment tout doucement les unes après les autres, en y faisant vraiment attention, comme si c'était des souvenirs voilà, qui étaient là, mais qui s'estompaient. Et donc ça a interpellé même des gens qui n'avaient pas forcément prévu de venir au départ au festival, de voir ces artistes intervenir dans l'espace public. Et ça, on a essayé de le reprendre. Donc il y aura quelques performances qui sortiront aussi des usines pour que ce soit vraiment ouvert à un public plus large, que les habitants puissent en profiter.
1: Avant de se pencher sur la programmation de ce Festival des 5, est-ce que tu pourrais nous parler un petit peu des activités un peu plus régulières du Studio des 5?
2: Oui, absolument. Donc, il y a plusieurs activités. Donc, il y a déjà toute la part héritage et patrimoine qu'on essaie de préserver. Donc, forcément, venant du monde de la danse, le mouvement, les gestes, c'est primordial dans notre quotidien, notre façon de lire les choses. Et on ne pouvait pas imaginer garder ces métiers à tisser, prendre la poussière avec personne pour nous montrer les gestes. Donc, une des premières choses qu'on a fait quand on est arrivé, c'était de s'entourer d'anciens gareurs, mécaniciens, régleurs, peigniers, tous les types de métiers en fait qu'on a dans le tissage, pour collecter, archiver, Et s'assurer qu'on avait bien tous les gestes qui vont avec le tissage. Ça nous paraissait une brique essentielle de l'histoire à raconter. Donc depuis 2 ans maintenant, on travaille avec 3 personnes, notamment des bénévoles, qui sont là pour nous aider à restaurer ces métiers, à nous montrer comment ça fonctionne, et à un petit peu archiver tout ça de façon à ce que si un jour quelqu'un complètement novice veuille venir mettre en route un métier, eh bien il puisse connaître toutes les étapes et tous les gestes qu'il faut faire.
1: Du coup, ces personnes, c'est vraiment des personnes qui ont travaillé, c'était leur activité
2: professionnelle
1: dans cette usine.
2: Exactement, ils ont passé leur vie, pas forcément dans cette usine, mais D'accord. dans le coin. Et oui, puis je pense que pour eux, c'est pouvoir transmettre ça, c'est énorme. D'ailleurs, la transmission sera au cœur du festival de cette année. C'est vraiment une thématique qui nous tient à cœur. Donc, ils sont dans cet esprit de transmission, de sauvegarde aussi. Et puis le pendant, c'est toute la création artistique qui fait que d'un côté, on sauvegarde, d'un côté, on transforme, on raconte encore autre chose parce que les nouvelles générations ont aussi besoin d'autre chose. De toute façon, les tissages en France, aujourd'hui, il n'y en a pratiquement plus. Donc, c'est comment on fait pour faire ce lien avec les nouvelles générations, qu'on n'oublie pas tout ce qui a pu être fait, et puis qu'on sache en prendre conscience, etc., mais peut-être raconter aussi autre chose dans ces usines. Donc on essaie de lier les deux tout le temps, et on accueille régulièrement des artistes en résidence de création dans le studio et dans les espaces de l'usine.
1: D'accord. Et est-ce qu'il y a des cours qui sont donnés? Est-ce qu'il y a des élèves réguliers? Il y a des choses comme ça?
2: Alors, pas réguliers, mais sous forme d'ateliers, sur des temps forts, des week-ends. Il y a aussi un laboratoire d'artistes qui se retrouvent pour chercher ensemble, explorer. Ça, c'est une fois par trimestre. Mais ça nous paraît aussi important qu'il y ait cet esprit un peu de communauté, où on peut partager des choses ensemble dans des espaces pareils. Et puis, des ateliers, il y en a sur des temps forts essentiellement, ou des mises à disposition du studio.
1: Très bien. Voilà qui nous donne une idée de vos activités. On va se pencher maintenant sur le Festival des 5, donc du 14 au 17 mai. Ça commence le jeudi 14 mai. Et du coup, je te laisse nous dérouler un petit peu le programme.
2: Oui, alors pour chaque journée, le matin, on a des temps plus du coup de transmission, qui sont des temps avec des ateliers essentiellement de la danse contemporaine. Donc on démarre à 9h, de 9h à 10h, on a une méditation qui est accessible à tous, ouverte, qui est un petit peu un temps calme pour démarrer le festival où on peut simplement venir, partir comme on veut, si on veut tester. C'est semi-guidé, je dirais, par les artistes qui vont préparer les ateliers derrière. Et ensuite, on a un atelier donc de danse contemporaine de 10h à midi. Alors ça, c'est le cas pour le jeudi, vendredi et dimanche. On a la chance cette année d'avoir des professeurs de grande qualité. Donc l'atelier du jeudi, on a Tianmin Chang, c'est un danseur de la compagnie Dofeschefter, qui est une compagnie assez reconnue à Londres, qui tourne beaucoup en France, donc peut-être que certains des auditeurs en auront entendu parler. C'est une danse vraiment envoûtante, participative, qui est vraiment super. Et ensuite, on a Melinda Jean Myers pour le vendredi après-midi. Donc c'est une danseuse avec laquelle Dagen a déjà travaillé, a dansé pour Trisha Brown, et qui est professeure dans une université américaine aujourd'hui. Et elle a aussi des très grandes qualités pédagogues, donc on pense que ça va être un super atelier. Et puis on saute le samedi pour les ateliers, parce que le samedi matin, on va, en partenariat avec Cinémolette, pouvoir découvrir un film qui s'appelle La Parole d'Orphée. C'est une avant-première d'un film qui retrace comment Dominique Mercy, un des danseurs de Pina Bausch, a transmis la pièce Orphée Eurydice à 2 autres danseurs. Et ce sera suivi d'une table ronde avec le réalisateur et avec Virginia Hennen, qui a dansé cette pièce aussi, et qui nous fera le plaisir d'animer l'atelier du dimanche autour du travail de Pina Bausch et de la manière de travailler de Pina Bausch. Donc c'est vraiment trois grandes figures de la danse contemporaine qui seront présentes un peu dans ces ateliers, et c'est de très grande qualité.
1: Ça fait plusieurs fois que tu nous parles de Pina Bausch, peut-être un petit mot sur cette artiste.
2: Oui, c'est une artiste allemande qui vraiment en Europe en tout cas fait partie des grands fondateurs de la danse contemporaine, qui est une figure extrêmement connue et voilà, qui a marqué son temps sur ce type de danse. On parle d'elle parce que dans le film, donc c'est vraiment son travail qui est transmis, et c'est comment on transmet le travail d'une chorégraphe comme celle-ci. Et puis Virginia Heinen, qui a dansé cette pièce-là, et aussi professeure au Conservatoire de Lyon. Et donc elle va nous faire le plaisir d'animer l'atelier qui suivra et qui fera vraiment écho à la projection cinématographique.
1: Donc voilà pour les ateliers, donc jeudi, vendredi et dimanche matin. Les temps de méditation sont gratuits. Qu'en est-il des ateliers ?
2: Oui, alors les ateliers, ils sont payants, mais ils sont à 20 € l'atelier. On essaie d'avoir une programmation avec quelques temps gratuits, et puis le reste, c'est vraiment des billets à des prix qui nous paraissent raisonnables et qui servent vraiment juste au fonctionnement du festival. Et puis, il y a bien sûr, après, des billets couplés, si vous faites plusieurs ateliers ou des journées complètes, etc. Vous
1: D'accord.
2: avez une billetterie.
1: On pourra peut-être revenir dessus à la fin de l'émission, complètement. Et donc, les après-midi, alors ?
2: Et donc, les après-midi, c'est réservé au spectacle. Donc, généralement, on a deux ou trois spectacles pour l'après-midi. On en a un ou deux autres en soirée. Les spectacles sont ouverts à tous aussi. C'est comme les ateliers. Je précise peut-être pour les ateliers que c'est pas spécial. C'est des très grands chorégraphes, mais c'est ouvert à tous. C'est pas des ateliers pour les professionnels. C'est vraiment, même les amateurs peuvent venir avec plaisir découvrir ces travaux. Et puis, donc, pour les après-midi, on a des performances également ouverte à tous. Pour le jeudi, on a une pièce qui est créée in situ par Dai Jian et Shen Min Chang, donc le chorégraphe qui va animer l'atelier du matin. Je peux pas vous dire grand chose sur cette pièce parce qu'elle est en cours de création, et elle sera créée vraiment pour le festival et vraiment pour le lieu. C'est une volonté qu'ils avaient. Ensuite, on a une autre performance qui s'appelle Dessin à quatre mains. Pour ceux qui sont venus l'année dernière, vous avez peut-être vu le travail de Tony Orico à Sainte-Marthe. C'est un performeur qui travaille avec des graphites et avec du dessin. Et donc, cette année, il revient avec des dessins à quatre mains avec une autre interprète qui est Melinda Jean Meyers. Et ils vont faire une performance qui est entièrement chorégraphiée pour faire un dessin. Et ils vont la jouer trois fois dans le festival à des lieux différents. Donc ça va donner des perspectives complètement différentes de ce travail-là.
1: D'accord. Par curiosité, je ne sais pas si ça peut spoiler sur le spectacle, mais est-ce que on va retrouver le même dessin puisque c'est une chorégraphie, je suppose.
2: Voilà, c'est oui. Ça. Tout est chorégraphié exactement, mais ce sera en intérieur, en extérieur, dans des espaces différents, et comme ça on pourra voir aussi l'impact des espaces dans les travaux qu'on regarde comme ça dans des performances in situ. Et le soir, donc pour le jeudi 14 mai, on accueille la compagnie Mass Art. C'est deux artistes qui sont déjà venus chez nous en résidence de création l'année dernière, qui ont finalisé la création en Nariestadt cette année. Et donc, ils vont revenir avec leur spectacle Moftarak et Nariestadt, qu'on avait vu des extraits à la sortie de la résidence l'année dernière. Donc, on pourra voir les spectacles en entier cette fois-ci. Ce qui est important de noter, c'est que Lara Audin, donc toujours dans cette idée de transmission, elle récupère un atelier d'or de barbarie de ses parents. Et donc, elle fait tout un travail sur la musique, et elle écrit de la musique pour les spectacles de danse de Moad Adadi. Et donc, ils vont travailler ensemble sur Moftarak, avec cette idée que ces cartes perforées pour faire des orgues de barbarie, ça résonne pas mal avec les cartes perforées du tissage.
1: D'accord, c'est intriguant. Du coup, pendant le spectacle, il y a un lien un peu direct entre les métiers à tisser et l'orgue de barbarie.
2: Alors, pas direct, mais les cartes perforées fait ce lien-là, parce qu'il faut des cartes perforées pour décider des dessins qu'on tisse. Et pareil pour la programmation de l'orgue de barbarie.
1: pour le jeudi 14 mai. On passe au vendredi 15 mai avec une déambulation donc à 15h.
2: Voilà, alors vendredi 15 mai, on a décidé de faire une carte blanche pour les artistes locaux. On trouvait ça intéressant de aussi proposer les espaces et de laisser vraiment complètement libre la programmation sur un temps comme celui-là, notamment pour les artistes locaux, donc, parce que pour les autres, on a un petit comité qui a sélectionné les artistes qui se sont présentés pour le festival. Mais donc pour cette carte blanche, c'est une carte blanche qui est gratuite. Ça permet de justement voir un petit peu ce que c'est ce festival, mais à travers les propositions de nos artistes locaux. Donc on a 4 groupes qui vont être présents. On a Fabienne Guild qui est à Saint-Julien-Molin-Molette, qui a présenté un spectacle de clown. On a Mouvement Présence, une compagnie

0: Ils viennent avec des choses plus ou moins construites, mais qu'ils adaptent forcément au lieu qu'ils vont choisir. Donc nous, on met les espaces à disposition. Chacun choisit un espace dans lequel il a envie de faire sa performance. Et puis, ensuite, il peut l'adapter ou pas en fonction de l'espace qu'il a retenu.
1: D'accord. Ok. J'en profite pour dire qu'à ce moment-là, après ce temps-là, Radio DC sera présente sur place pour faire quelques interviews en public. Voilà, vous êtes les bienvenus et c'est également gratuit.
0: Voilà, c'est du coup Rose et Alain de Mouvement et Présence qui pourront répondre aux questions de Radio DC et puis le public pourra aussi poser des questions.
1: Avec plaisir. Hein. Voilà. Et le spectacle du soir. Et
0: donc le spectacle du soir, c'est une compagnie de deux jeunes filles qui s'appelle Ilomona. Le spectacle s'appelle Mad Mad et c'est un spectacle qui est un petit peu inspiré de la danse buto, donc une danse qui est très lente, qui aborde les sujets de la féminité. Je préfère pas vous en dire trop, mais c'est un spectacle très émouvant qui est vraiment entre la danse et la performance et qui aura lieu aussi à l'usine Perrier.
1: Peut-être un mot sur la danse buto.
0: Oui, la danse buto, c'est une danse japonaise qui fait aussi partie des grandes catégories de la danse contemporaine. C'est une danse qui est très très lente, qui laisse vraiment la place au mouvement.
1: Ok. Donc ça conclut la journée du vendredi et on passe au week-end alors. Donc le matin, cinéma, comme tu le disais, avec le Cinémolette.
0: Oui, qui nous fait le plaisir d'accueillir donc dans la salle de projection du cinéma de Saint-Julien ce film qui s'appelle La Parole d'Orphée. C'est un film qui n'est pas encore sorti et qu'on aura la chance de voir en premier et en présence du réalisateur, du coup, Arnaud Pasquier. Il sera suivi d'une table ronde avec Virginia Heinen. Et puis l'après-midi, alors là, on a trois performances, trois artistes différents qui vont proposer des choses. Donc, on a une performance qui s'appelle Les Marées Sèches de la compagnie Esfumato. Alors, c'est une performance qui va durer le temps d'une marée. Le samedi, ce qu'il faut savoir, c'est que tout va se passer à Sainte-Marthe. Dans l'autre usine donc. Et donc elles vont s'emparer de ce lieu et elles vont avoir une performance qui va durer le temps d'une marée. Donc c'est aussi cette idée de ralentir, de prendre le temps de retrouver les échelles et comment on vit aujourd'hui et avec quelle temporalité.
1: On est d'accord qu'une marée ça dure au moins 5 ou 6 heures, non ?
0: Ouais, 6h12 minutes exactement.
1: D'accord, ok.
0: Pourra y aller, revenir.
1: Voilà, c'est ce que j'avais
0: entendu. Bien entendu, pas obligé de rester tout au long de la performance, mais du coup, il y a d'autres performances qui vont rythmer l'après-midi et qui laisseront l'occasion d'aller et venir dans cette salle et de voir les évolutions de la performance. Et donc, quand on est dans les échelles de temps avec les marées sèches, et puis on a une autre proposition qui va se passer au-dessus, dans la grande salle au dernier étage de Sainte-Marthe, avec la compagnie Imago. Et là, c'est une danseuse avec une robe extrêmement grande, donc qui prend cette fois des échelles qui nous laissent à penser des échelles plutôt de la hauteur et de la grandeur de ces espaces qu'on n'a vraiment pas l'habitude de trouver ailleurs. C'est assez inédit, un espace comme celui-là. Et donc, elle joue un petit peu de ces échelles-là avec sa scénographie, avec une robe immense. Et ce spectacle a lieu deux fois, ça dure 20 minutes. Il a lieu à 14h30 et à 17h. Et ça permet donc aussi de choisir un temps. Si on veut aller voir les marées sèches, si on veut d'abord aller voir ce spectacle-là, voilà, on peut choisir un petit peu de faire des allers-retours. Et puis entre ces deux performances qui auront lieu à 14h30 et 17h, il y en a une troisième avec encore le dessin à quatre mains dont on parlait tout à l'heure. On vous emmènera aussi dans un autre espace.
1: D'accord, donc ça c'est Usine Sainte-Marthe, ce sera le deuxième des trois lieux des performances de Tony Orrico.
0: Voilà, exactement.
1: Et Melinda Jean Myers.
0: Oui.
1: D'accord. Encore une fois, je peux dire qu'après cette performance, donc après la session de 17h de la compagnie Imago, on organisera encore un petit plateau, quelques interviews avec donc la compagnie Imago et la compagnie Esfumato qui présente les marées sèches.
0: Voilà. Et le soir, on va pouvoir découvrir une autre compagnie qui nous vient du nord de la France, qui s'appelle la compagnie Marie l'Enfant. Et qui présente un triptyque chorégraphique qui s'appelle La Masse. C'est une pièce qu'on a vraiment trouvée extrêmement touchante et belle quand on a fait les sélections des artistes. Donc Pareil, on vous en dit pas plus, ce sera l'usine Perrier. Et puis, il y aura à nouveau la performance de Daejeon et de Tian Mianshang.

0: aussi, pareil de nuit, cette fois-ci, enfin en soirée disons, qui est la création in situ, qui seront présentées aussi le jeudi après-midi.
1: Est-ce que tu as envie de nous parler un petit peu de cette sélection des artistes que tu viens de mentionner ?
0: Oui, alors on avait lancé un appel à projet. Donc l'année dernière, on avait lancé pour la première fois un appel à projet pour que les artistes proposent leur spectacle et qu'on puisse faire notre programmation. L'année dernière, on avait reçu une cinquantaine de candidatures et cette année, on a reçu 120. Donc les choix ont été difficiles, mais on était vraiment touchés par l'ampleur que ça prend et puis la diversité des propositions. On a la chance d'avoir des propositions très riches et de grande qualité.
1: D'accord. Ça peut être facile, effectivement, de choisir parmi 120 spectacles.
0: C'est un point casse-tête.
1: Et donc, le dernier jour, le dimanche 17 mai.
0: Et le dimanche 17 mai, donc on termine avec trois performances dans l'après-midi. Donc il y a une performance d'un artiste lyonnais, la compagnie Strat, c'est Aris Gekas. Donc c'est un artiste qui a été danseur à l'Opéra de Lyon et qui a depuis quelque temps monté sa compagnie, qui est très inspiré par la Grèce. Il nous vient de Grèce. Et donc il est déjà venu en résidence ici. Il a travaillé sur ce projet qui s'appelle Anastylosis et il nous en présentera des extraits.
1: D'accord, seulement des extraits.
0: Oui, seulement des extraits parce que la création est pas tout à fait terminée. Et comme D'accord. Il était en résidence chez nous, c'est l'occasion pour lui de pousser un peu son concept. Souvent, les travaux de résidence des artistes, c'est difficile de savoir jusqu'où ils peuvent aller à la fin d'une semaine ou deux semaines. Les temps sont souvent courts. Et donc, on s'est dit que c'était bien de leur laisser aussi cette possibilité. Il n'y a rien de mieux pour un artiste que de tester face à un public, dans des conditions réelles, le travail qu'il prévoit de faire. Et puis, il a déjà une date de première qui est un peu plus loin, mais c'est l'occasion pour lui de vraiment le tester le plus proche possible de sa date de première, quoi. Et puis, on aura à nouveau la performance des 5 à 80 dans un troisième lieu, à la suite de ce solo. Et on terminera avec...
1: Est-ce que tu veux nous parler de ce troisième lieu ?
0: Alors non, parce qu'en fait, les artistes vont arriver d'ici deux semaines ici et on va finaliser les lieux une fois qu'ils seront sur place et qu'ils se rendront mieux compte.
1: D'accord.
0: Même nous ne le savons pas.
1: D'accord.
0: Preuve de flexibilité dans la...
1: Part d'improvisation à l'arrivée des artistes.
0: Exactement, mais il n'y a personne de meilleur qu'eux pour nous dire où sont les bons espaces dans lesquels ils peuvent le réaliser. Et puis la dernière performance, c'est une compagnie qui nous vient de Barcelone. Avec une proposition très festive pour clore le festival, avec cinq danseurs et musiciens. Et voilà, donc c'est une proposition qui aura lieu aussi à l'usine Perrier et qui sortira après à la fin à l'extérieur de l'usine, pour clore le festival.
1: D'accord, donc ça couvre l'intégralité du festival. Si vous voulez retrouver un petit peu la programmation, retrouver les compagnies, le type de spectacle, tout est consultable sur votre site internet.
0: Tout à fait. C'est donc sur le site Mais Oui Danse Art, et puis dans l'espace Studio des 5, vous retrouverez l'affiche du festival et toute la programmation.
1: Donc si on revient un petit peu sur l'aspect pratique, on a commencé à parler des tarifs tout à l'heure.
0: Ouais.
1: Donc tous les spectacles que tu as mentionnés sont payants, tu parlais de 20 euros, est-ce que c'est le même prix pour tous les spectacles ?
0: Non, c'est les ateliers qui sont à 20 euros.
1: Les
0: spectacles sont, c'est 10 euros le billet, mais dans le billet il y a donc tous les spectacles de l'après-midi ou bien tous les spectacles du soir, donc ça fait quand même quelque chose d'assez riche. Et puis quand on prend plusieurs, par exemple si on fait toute la demi-journée, ça va être 18 euros pour les spectacles de l'après-midi et ceux du soir. Donc voilà, il y a des petites remises comme ça au fur et à mesure de ce qu'on prend. Vous pouvez faire les réservations en ligne. Ce qui est vraiment important, c'est de savoir que les jauges sont limitées parce qu'on est quand même dans des espaces qui ne sont pas vraiment prévus au départ pour l'accueil de public. Donc quand vous prenez votre billet, dans votre billet, vous êtes devenu adhérent à notre association et les jauges étant limitées, on vous conseille quand même de réserver à l'avance. Vous recevrez un mail de confirmation pour s'assurer qu'il y ait bien de la place pour vous accueillir. et voilà, ne tardez pas trop.
1: Et en continuant sur ces aspects pratiques, on peut peut-être est-ce que vous avez prévu la petite restauration buvette sur place? Il y a des choses qui sont pensées?
0: Oui, alors juste à la fin des spectacles de l'après-midi ou à la fin des spectacles du soir, il y a une petite buvette à la sortie qui permet des temps un peu d'échange aussi avec les artistes. Voilà, on trouve que c'est assez chaleureux de pouvoir se retrouver, échanger sur ce qu'on a pu ressentir, etc. Donc voilà, c'est une petite buvette. Voilà, après il y a dans le village quand même aussi deux trois petites choses pour se restaurer sur le pouce. Voilà.
1: Et donc c'est quand même un festival qui dure 4 jours. Il y a un forfait qui est proposé pour les 4 jours. Est-ce qu'il y a des choses qui ont été imaginées pour l'accueil, pour le parking? Est-ce que vous avez mis des choses en place à ce niveau-là?
0: Alors pas spécialement pour les parkings, mais on peut se garer sur le parking de la mairie. En fait, tout est accessible à pied une fois qu'on a posé sa voiture. Les deux usines sont vraiment proches du centre-ville, donc voilà, il y a un parking à la mairie, il y a un parking qui est devant l'usine Perrier, en face de la pharmacie. Donc normalement, vous devriez trouver des places. Il y a que le dimanche après-midi où on va essayer de libérer le parking pour le dernier spectacle qui est devant l'usine. Donc voilà, il faudra juste anticiper un peu de se mettre sans doute sur les autres parkings du village.
1: Ok, ben merci pour toutes ces infos, Anne. On peut rappeler donc l'adresse du site internet, c'est Méoui Danse Art. Enfin, en tout cas, vous tapez ça sur un moteur de recherche ou Festival des 5, vous trouverez assez rapidement. En termes de réseaux sociaux, est-ce qu'on peut trouver des informations là aussi?
0: Oui, on a une page Facebook qui s'appelle Studio des 5 et on a une page Instagram sur laquelle on publie un petit peu la programmation en images ces temps-ci. Donc c'est Studio avec deux tirets du bas des 5. Voilà, vous nous retrouverez comme ça. Et puis il y a des petites vidéos de certains artistes, des images, des propositions qui vont venir.
1: Eh bien, merci beaucoup, Anne. On va se quitter en musique avec un petit extrait musical un peu qui représente l'ambiance de ce festival. Est-ce que tu veux nous parler un peu de l'artiste?
0: Oui, tout à fait. Donc c'est la musique du spectacle Anastylosis, donc qui a été en création chez nous, qui sera joué dimanche après-midi. Et donc c'est Aris Gekas qui a composé cette musique, parce qu'il aime beaucoup faire de la musique aussi, il fait de la guitare notamment. Et donc il a proposé gentiment d'utiliser cette musique-là.
1: Eh ben, on écoute ça tout de suite. Je rappelle juste que ce festival des 5 aura lieu du 14 au 17 mai à Saint-Julien-Molamolette. Merci beaucoup, Anne.
0: Merci, Morgane.

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0: 35e lecture, 3e partie, chapitre 2.
1: Pieds nus et sève de camomille. J'ai ôté mes chaussures, j'ai ôté mon chapeau. Pieds nus et sève de camomille. Rends-moi mes chaussures, rends-moi mon chapeau. Je pose ma tête sur un sac de patates. Le diable se faufile derrière mon dos. La machine à vapeur gémit de solitude. Aime cette femme à en devenir aveugle. Aveugle, aveugle, fille du bon abri, tu m'as rendu fou.
2: Son retour se fait par la route, à rebours de son départ. D'abord la chambre froide, la resserre, puis la cuisine, avant d'en venir au lit. Ici couché, faible et perdant son poil par plaque, dort auprès de la pompe. Maintenant, Paul D sait que Beloved est réellement parti. Disparu, disent certains, explosé là, sous leurs yeux. Ella n'en est pas si sûre. Peut-être, dit-elle, et peut-être pas. Elle peut très bien être cachée dans les arbres à attendre une autre occasion. Mais lorsque Paul D voit ce vieillard de chien, 18 ans bien sonné, il est certain que le 124 est débarrassé d'elle. Pourtant, il entrebâille la porte de la chambre froide, s'attendant à moitié à l'entendre. « Touche-moi !» Touche-moi dans mon au-dedans et appelle-moi par mon nom.
0: Voilà la paillasse recouverte de vieux journaux grignotés par les souris, la boîte de Saint-Doux, les sacs de pommes de terre aussi, mais vides à présent, qui gisent en tas sur la terre battue. À la lumière du jour, ils n'arrivent pas à imaginer ce gourbi dans le noir, zébré de rayons de lune, qui s'y infiltre à travers les fissures, non plus que le désir qui le noyait là et le forçait à se débattre, à remonter en cette fille comme s'il avait cherché l'air libre à la surface de la mer. S'accoupler avec elle n'était même pas amusant. Cela ressemblait plutôt à un désir irraisonné de rester en vie. Chaque fois qu'elle venait, retroussait ses jupes, une faim vitale le submergeait. Il ne réussissait pas plus à la dominer qu'il ne pouvait commander à ses poumons. Et après, échoué et avalant goulûment l'air, perdu entre répulsion et honte, lui venait aussi la reconnaissance d'avoir été escorté en un lieu profond comme l'océan auquel il avait un jour appartenu.
2: Le jour tamisé dissout la mémoire, la transforme en atomes de poussière flottant dans la lumière. Paul D ferme la porte. Il jette un regard vers la maison et, à sa surprise, elle ne lui retourne aucune menace. Déchargé, le 124 n'est qu'une maison érodée par le temps qui a besoin d'être réparée. Calme, exactement comme l'avait dit Payé à quitter.
1: Avant, il y avait des voix tout autour de cet endroit. C'est paisible maintenant, avait dit Payé. Je suis passé devant plusieurs fois et j'ai pas entendu un bruit. Assagi, j'imagine, vu que M. Baudouin dit qu'il veut la vendre dès que possible.
0: C'est ça le nom de celui qu'elle a essayé de poinçonner ? C'est celui-là ?
1: Eh ouais. Sa sœur dit que c'est une maison à ennui. Elle a dit à Jenny qu'elle allait s'en débarrasser.
0: Et lui ? Demanda Paul D.
1: Jenny dit qu'il est contre, mais qu'il s'y opposera pas.
0: Qui, à leur idée, pourrait vouloir d'une maison perdue ? Quelqu'un qui a de l'argent voudrait pas vivre loin de tout.
1: Va savoir, répondit Payé. Faudra un moment, j'imagine, avant qu'ils arrivent à s'en débarrasser.
0: Il n'a pas l'intention de la traîner devant le juge ?
1: Ouais, il semble pas. Tout ce qu'il veut savoir, dit Jenny, c'est qui était la femme noire debout toute nue sur la véranda. Il était tellement occupé à la regarder qu'il n'a pas remarqué ce que cet homme y jetait. Tout ce qu'il a vu, c'est des femmes de couleur qui se bagarraient. Il a cru que cet homme en avait après l'une d'elles, à ce que Jenny prétend.
0: Jenny l'a détrompée ?
1: Non. Elle dit qu'elle est tellement contente que son patron soit pas mort. Si Ella n'avait pas flanqué une beigne à 7 heures, elle dit qu'elle s'en serait chargée. Ça lui a fait une trouille bleue de penser que cette femme aurait pu lui tuer son patron. Aujourd'hui, Denver, elle en serait à chercher du travail.
0: Jenny a dit quoi à propos de la femme nue ?
1: Elle lui a raconté qu'elle n'en avait point vu.
0: Tu crois qu'ils l'ont vraiment vu ?
1: Ma foi, ils ont vu quelque chose. N'importe comment, je fais confiance à Ella et elle dit qu'elle l'a vu comme je te vois. C'était debout, juste à côté de cette heure. Seulement, d'après leur description, j'ai pas l'impression que c'était la fille que j'ai vue là-dedans. La mienne était fluette. Celle-là était grosse. Elle dit qu'elle se tenait par la main et que cette heure avait l'air d'une petite fille à côté.
0: Une petite fille avec un pic à glace. À quelle distance elle a réussi à l'approcher ?
1: À le toucher, qu'ils disent, avant que Denver et les autres l'empoignent et qu'Ella lui flanque son poing dans la mâchoire.
0: Il doit savoir que c'était en avait après lui. Il peut pas ne pas le savoir.
1: Peut-être, je ne sais pas. S'il l'a pensé, d'après moi, il a décidé de l'oublier. Ça serait bien de lui, d'ailleurs. C'est quelqu'un qui nous a jamais laissé tomber. Solide comme le roc. Je vais te dire une chose. Si elle l'avait eu, ça aurait été la pire chose au monde pour nous tous. Tu sais, n'est-ce pas, que c'est surtout lui qui a sauvé cette œuf de la corde au cou, la première fois.
0: Ouais, nom d'un chien. Cette femme est folle. Folle à lier.
1: Ouais, mais alors on l'est tous, pas vrai ?

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1: Soudain, ils rirent. Un gloussement rouillé d'abord, puis d'autre, de plus en plus fort. Jusqu'à ce que Payé sorte son mouchoir de poche et s'essuie les yeux pendant que Poldi pressait les siens de la paume de ses mains. Tandis que la scène, dont ils n'avaient ni l'un ni l'autre été témoins, prenait forme devant eux, sa gravité et la gêne qu'elle suscitait les secouaient de rire.
2: Chaque fois qu'un homme blanc se présente à sa porte, faut qu'elle tue quelqu'un.
3: Pour autant qu'elle sache, l'homme aurait tout aussi bien pu venir pour toucher le loyer.
2: Encore heureux qu'on ne distribue pas le courrier comme ça.
3: Personne ne recevrait jamais rien.
2: Sauf le facteur.
3: Ça sera un message rudement dur.
2: Et le dernier.
1: Quand leur rire fut épuisé, ils respirèrent profondément et secouèrent la tête.
2: Et il va quand même laisser Denver passer les nuits chez lui. Ah.
3: Alors là, non. Hey, touche pas à Denver, Poldi. C'est la pointe de mon cœur. Je suis fier de cette petite. Elle a été la première à scolter avec sa mère, avant que personne ne comprenne de quoi diable il retournait.
2: Elle a sauvé la vie au vieux, alors comme qui dirait...
3: On peut le dire, on peut, dit Payé, pensant subitement au bon, au large balancé de son bras en crochet lorsqu'il avait, à l'arracher, sauvé le bébé et, à quelques centimètres près, empêché la tête bouclée d'aller s'éclater sur les barres d'eau. Je suis fier d'elle. Elle tourne bien, très bien.
1: C'était vrai. Poldi la vit le lendemain matin, alors qu'il était en route pour son travail et qu'elle quittait le sien. Amincie, de l'assurance dans les yeux, elle ressemblait plus que jamais à Halle. Elle fut la première à sourire. Bonne journée, monsieur Di.
2: Le sera maintenant.
1: Le sourire de Denver, qui n'avait plus rien du ricanement dont il se souvenait, était chaleureux comme un accueil et avait une forte ressemblance avec la bouche de cette. Poldi porta la main à sa casquette.
2: Comment va la vie?
1: Faut pas se plaindre.
2: Tu rentres chez toi?
1: Elle dit que non. Elle avait entendu parler d'un emploi pour les après-midi à la fabrique de chemises. Elle espérait qu'avec son travail de nuit chez les Baudouin et un autre en supplément, elle pourrait faire quelques économies en plus d'aider sa mère. Quand il lui demanda si on la traitait correctement là-bas, elle dit « plus que correctement ». Mademoiselle Baudouin lui enseignait des trucs. Il demanda « quel truc ?» Elle rit et dit « des trucs dans des livres. Elle dit que je pourrais entrer à l'école de Berlin. Elle fait un essai avec moi. » Et il s'abstint de répondre.
2: Méfie-toi, méfie-toi. Rien au monde n'est plus dangereux qu'un maître d'école blanc.
1: Au lieu de cela, il hocha la tête et posa la question qui lui brûlait les lèvres.
2: Ta mère va bien ?
1: Non. Dit Denver. Non, pas bien du tout.
2: Tu crois que je devrais passer la voir? Est-ce que je serai bien accueilli?
1: Je ne sais pas, dit Denver. Je crois que j'ai perdu ma mère, Poldi.
3: Ils restèrent tous deux silencieux un instant, puis il dit.
2: Cette fille, tu sais, Bilovid?
1: Oui.
2: Tu crois pour sûr que c'était ta sœur?
3: Denver regarda ses chaussures.
1: Parfois. Parfois, je crois qu'elle était plus.
3: Elle tripota son caraco, gratta une tache. Subitement, elle releva les yeux vers les siens.
1: Mais qui le saurait mieux que toi, Poldi? Je veux dire, tu l'as bien connue, pour sûr?
3: Il s'humecta les lèvres.
2: « Eh bien, si tu veux mon avis... »«
1: Non, dit-elle, j'ai le mien. »«
2: Tu as mûri, dit-il. »«
1: Oui, monsieur. »«
2: Bon, eh bien, bonne chance pour le travail. »«
1: Merci. Et d'y voir, Paul dit. Tu n'es pas obligé de rester au large de chez nous. Mais fais attention à comment tu parles à maman. Tu entends ?
2: Ne t'en fais pas, dit-il. Et là-dessus, la quitta. Ou plutôt, elle le quitta. Parce qu'un jeune homme accourait vers elle en criant.
3: « Mademoiselle Denver, attendez un peu !» Elle se tourna vers lui, et à voir son visage, on aurait dit que quelqu'un avait allumé une rampe à gaz par derrière. Il la quitta à contre-cœur parce qu'il avait envie de parler davantage, de tirer au clair les histoires qu'il avait entendues. Un blanc était venu chercher Denver pour l'emmener à son travail et cet œuf l'avait attaqué au pic à glace. Le bébé fantôme était revenu, diabolique, et avait poussé cet œuf à essayer de tuer l'homme qu'il avait sauvé de la pendaison. Ils étaient d'accord sur ce point. D'abord, il l'avait vu, puis ne l'avait plus vu. Après avoir immobilisé cet œuf à terre, lui avoir ôté le pic à glace des mains, ils avaient de nouveau regardé vers la maison et ça avait disparu. Plus tard, un petit garçon révéla qu'il était allé chercher des vers au bord de la rivière, derrière le 124, et qu'il avait vu, filant à travers bois, une femme nue, avec des poissons pour chevelure.
1: En fait, Pouldi ne se soucie pas de savoir comment la chose est partie, ni pourquoi. Ce qui l'intéresse, c'est son départ à lui et ses raisons. Lorsqu'il se regarde avec les yeux de Garner, il voit une chose. Avec ceux de numéro 6, une autre. L'une lui donne le sentiment d'être vertueux, l'autre lui fait honte. Comme à l'époque où il travaillait des deux côtés de la guerre, en s'enfuyant de North Point Bank et Railway pour rejoindre le 44e régiment de couleur au Tennessee, il avait cru que c'était gagné, avant de découvrir qu'il était tombé dans un autre régiment de gens de couleur qui se constituait sous les ordres d'un commandant du New Jersey. Il y était resté 4 semaines. Le régiment se désintégra avant d'avoir été formé, lorsqu'il s'agit de décider si les soldats devaient ou non porter des armes. Non, fut-il décidé. Et le commandant blanc dut imaginer ce qu'il pourrait bien leur commander en place de tuer d'autres blancs. Une partie des 10 000 hommes restèrent pour nettoyer, entretenir et construire des choses. D'autres s'enfuirent vers un autre régiment. La plupart furent abandonnés, livrés à leurs propres moyens, avec l'amertume pour salaire. Il s'efforçait de décider quoi faire lorsqu'un agent de North Point Bank le rattrapa et le ramena à Delaware où il travailla comme esclave pendant 1 année. Puis North Point accepta $300 en échange de ses services en Alabama où il travailla pour les rebelles, d'abord à trier les morts puis à fondre du minerai de fer. Lorsque lui et son groupe ratissaient les champs de bataille, leur tâche consistait à démêler les confédérés blessés des confédérés morts. « Attention !» leur disait-on. « Faites bien attention !» Hommes de couleur et blancs, le visage masqué jusqu'aux yeux, sillonnaient les champs avec des lampes, l'oreille à l'affût, dans l'obscurité, pour surprendre des gémissements de vie au beau milieu du silence indifférent des morts. Il relevait surtout des hommes jeunes, quelques enfants, et cela lui faisait un peu honte d'éprouver de la pitié pour ceux qu'il imaginait être les fils des gardiens d'Alfred, Géorgie.
2: Aucune de ces 5 tentatives n'avait connu de succès durable. Chacune de ces évasions, du Bon Abri, de chez Brandywine, d'Alfred, de Géorgie, de Wilmington, de North Point, avait échoué. Seul, sans déguisement, la peau bien en vue, les cheveux reconnaissables et sans aucun blanc pour le protéger, il n'avait jamais manqué de se faire reprendre. La plus longue de ses cavales était celle où il s'était sauvé avec les autres forçats, avait séjourné chez les Cherokees, suivi leurs conseils, puis vécu caché chez la Tisserande de Wilmington, dans le Delaware, pendant 3 ans. Et au cours de toutes ces évasions, il n'avait pu s'empêcher de s'émerveiller de la beauté de ce pays qui n'était pas le sien. Il avait caché cette admiration dans sa poitrine, fouillé cette terre à la recherche de nourriture, s'était agrippé à ses rivages pour la paix de l'eau, tout en s'efforçant de ne pas l'aimer. Les nuits où le ciel se montrait familier, languide du poids de ses propres étoiles, il se contraignait à ne pas l'aimer. Avec ses cimetières et ses rivières encaissées, ou tout simplement en apercevant une maison, solitaire sous un arbre à chapelet, ou peut-être un mulet attaché à un piquet, la robe tout bêtement satinée de lumière. Un rien était capable de l'émouvoir, et il bataillait dur pour ne pas se laisser aller à l'aimer.
3: Après quelques mois sur les champs de bataille de l'Alabama, il fut réquisitionné dans une fonderie à Selma, en compagnie de 300 hommes de couleur capturés, loués ou pris. C'est là que la fin de la guerre le trouva, et quitter l'Alabama alors qu'il avait été déclaré libre aurait dû être simple comme bonjour. Il aurait dû pouvoir aller de la fonderie de Selma droit jusqu'à Philadelphie, en prenant les grandes routes, un train s'il le désirait, ou un billet sur un bateau. Mais il n'en fut rien. Lorsque lui et 2 soldats de couleur, faits prisonniers dans ce 44e qu'il avait tant cherché, marchèrent depuis Selma jusqu'à Mobile, ils virent 12 cadavres de noirs au cours des 30 premiers kilomètres. 2 étaient des femmes, 4

l'absurdité de ce que, en tant que groupe, ils aient refusé l'offre que l'État du Massachusetts leur avait faite de compenser la différence de solde. Paul D. fut tellement impressionné par l'idée de recevoir de l'argent pour se battre qu'il considéra le soldat avec émerveillement et envie.

C'était Un autre monde, avec aujourd'hui Beloved de Toni Morrison. Merci à tous de votre écoute. Merci à Eleonore, notre technicienne bien-aimée. À bientôt sur nos ondes, en direct ou en podcast sur radiodici.com.

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2: Il est 11h à Paris, 9h en temps universel. Merci d'écouter RFI. Dans 10 minutes, priorité santé, Caroline Paré, question de femme, mais d'abord toute l'info avec Mathis Limano. Bonjour Mathis.
3: Bonjour Juan Gomez, bonjour à tous. Dans ce journal, reportage au sud Liban auprès des déplacés de la guerre. Les combats se poursuivent malgré le cessez-le-feu entre le Hezbollah et Israël, l'armée de l'État hébreu qui continue ses opérations de démolition. Au Mali, les djihadistes du Jnim maintiennent la pression sur la capitale Bamako. Les routes sont bloquées, les camions de marchandises incendiés. Les personnes qui souhaitent rejoindre ou quitter Bamako doivent y renoncer, vous l'entendrez. Et puis les élèves du secondaire en grève en Allemagne. Près de 50 000 d'entre eux se mobilisent aujourd'hui pour dénoncer la politique de remilitarisation du chancelier Friedrich Merz. C'est une trêve bien théorique qui est en vigueur au Liban. L'armée israélienne engagée contre le Hezbollah bombarde quasi quotidiennement et continue de raser les villages du sud Liban. Un sud découpé par la ligne jaune de l'État hébreu, délimitant ce qu'il appelle sa zone de sécurité. Et aux portes de cette ligne, une ville de 10 000 habitants où les déplacés des villages environnants viennent se réfugier. Asbaya, ville-refuge, pour encore combien de temps? C'est un reportage de notre correspondante sur place, Sophie Guignon.
4: L'école publique de Asbaya héberge 160 déplacés des villages voisins, comme Rihan Ahmad El Ali.
5: On entend les bruits d'explosion. On a tous perdu nos maisons, la nôtre aussi.
4: La jeune femme de 35 ans, originaire de Riyam, est déplacée à seulement 15 km de chez elle avec ses 4 enfants et son mari agriculteur, dont les terres ont été saccagées.
5: Avant, financièrement, on s'en sortait. On n'avait pas besoin d'aide, mais aujourd'hui, on n'a plus rien. Ma fille déteste l'école maintenant et elle me dit qu'elle ne veut plus aller à l'école parce que nous y vivons. Quand on se couche, on se demande s'il y aura un lendemain. Est-ce que nos enfants auront une vie normale?
4: Le jour de notre tournage, de nouveaux ordres d'évacuation ont été diffusés par l'armée israélienne, poussant des milliers de Libanais à fuir. Un scénario que redoute Myrna Aboudehen, enseignante qui s'occupe de l'accueil des déplacés.
5: À chaque fois que j'allume mon téléphone et que je vois des alertes et des avertissements, je me demande quand Hasbaya sera dans la liste. C'est une peur indescriptible. On n'est jamais loin du monde. On veut juste rester sur nos terres, mais la peur est là, à chaque instant. Chaque jour, je m'attends à une mauvaise nouvelle, rien ne nous rassure.
4: Ce mercredi, un bombardement a visé la banlieue sud de Beyrouth pour la première fois depuis la trêve. Sophie Guignon, de retour de Hasbaya, RFI.
3: Et ce matin, c'est un secouriste de la défense civile qui a été tué dans une frappe israélienne alors qu'il circulait sur une route à l'est de Nabatieh. La trêve tient toujours, dit Donald Trump, après des échanges de tirs cette nuit entre forces américaines et iraniennes dans le détroit d'Ormuz. Les deux camps s'accusent d'avoir bafoué le cessez-le-feu. Pour l'Iran, ce sont des tirs américains contre un de ses pétroliers qui ont déclenché les hostilités. Quand Washington assure que 3 de ses navires ont essuyé des tirs en premier, s'en est suivi des frappes contre des sites militaires en Iran. Une broutille, commente Donald Trump, et un accord qui semble de plus en plus menacé. La dernière proposition américaine est toujours à l'étude par les autorités iraniennes. Par ailleurs, la défense aérienne des Émirats Arabes Unis est entrée en action ce matin face à une attaque de drones et de missiles iraniens, d'après le ministère émirien de la Défense.
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3: RFI à 9h03 à Bamako, le blocus qui étouffe depuis une semaine la capitale malienne. Les djihadistes du Jnim continuent d'entraver la circulation. Plusieurs dizaines de camions ont été incendiés. Et pour les particuliers qui doivent quitter ou se rendre dans la capitale, la route n'est plus sûre. Écoutez le témoignage de cet homme. Il est originaire de Kangaba, environ 80 km de Bamako. Il a voulu rester anonyme. Ses proches devaient le rejoindre dans la capitale, mais ont dû faire demi-tour.
6: Les gens devraient venir pour assister aux funérailles. Mais malheureusement,
7: les gens devaient venir pour des funérailles, mais ils sont restés bloqués. Le matin de bonne heure, ils ont été réveillés par des coups de feu, des grandes détonations, des tirs de Kalachnikov partout. Les voitures rebroussaient chemin. Tous les véhicules qui ont essayé de passer quand même ont été arrêtés et brûlés. Dans le village, tout le monde est resté enfermé chez soi. Les gens ne sont pas allés travailler au champ. Les enfants ne sont pas allés à l'école. C'est aussi ce qui s'est passé dans les villages voisins sur cette partie de la RN. 2005. À Kenyoroba, il y a plus d'une dizaine, peut-être une quinzaine de véhicules qui ont été entièrement brûlés. De 6h du matin jusqu'à 14h, les djihadistes ont bloqué le coin. Puis ils sont repartis. Après leur départ, des militaires sont arrivés. Une ambulance devait aussi quitter Kongaba pour Bamako avec des malades. Mais à l'heure où je vous parle, ils n'ont pas pu faire le déplacement.
3: Témoignage recueilli par David Baché. C'est une trêve illusoire décrétée unilatéralement par la Russie à l'occasion des commémorations de la victoire sur l'Allemagne nazie, trêve entrée en vigueur cette nuit. Et pourtant, la Russie dit avoir intercepté 250 drones ukrainiens lorsque Kiev dénonce un déluge de feu avec plus de 850 drones tirés par Moscou. L'un d'eux s'est d'ailleurs écrasé dans la zone radioactive de Tchernobyl, provoquant un important incendie. Le feu est toujours en cours. Les autorités ukrainiennes assurent qu'aucune hausse de la radioactivité n'a été détectée. Des résultats douloureux dont j'assume la responsabilité. L'aveu d'échec de Keir Starmer en Grande-Bretagne, d'après les premières tendances, c'est la débâcle pour la formation du Premier ministre. Le parti travailliste, largement devancé par l'extrême droite de Reform UK lors d'élections locales, sous pression, le locataire de Downing Street exclut cependant de démissionner. Des chaises vides et des salles de cours bien silencieuses. En Allemagne, la grève nationale des élèves du secondaire. Ils sont des dizaines de milliers à boycotter les cours ce vendredi. Des manifestations également prévues dans une centaine de villes. Dans le viseur des organisateurs, le revirement du gouvernement Merz en politique de réarmement. Il refuse de devenir de la chair à canon. Explication Lila Olkignora.
8: C'est la deuxième fois que les jeunes Allemands boycottent les bancs de l'école depuis l'adoption en décembre dernier de la loi pour la modernisation du service militaire, une loi qui doit, je cite, permettre au pays de renforcer ses défenses face aux menaces croissantes de la Russie, mais qui mobilise les étudiants, selon Hannes Kramer, coordinateur de la manifestation.
9: Ce sont principalement des étudiants opposés à la loi adoptée en décembre qui portent ce mouvement. Ils y voient une atteinte à leur liberté de choix et à leur capacité de décider librement de leur avenir. Plus important encore, ils la considèrent comme un premier pas vers le réarmement et la remilitarisation de l'Allemagne.
8: Et la date du 8 mai n'a pas été choisie au hasard, comme l'explique le coordinateur de l'événement.
9: Nous nous appuyons sur cette date, le jour de la défaite du fascisme allemand, pour établir un parallèle avec la fin de la Seconde Guerre mondiale, durant laquelle l'Allemagne fut l'un des pays responsables de destructions massives à cause du fascisme et de la militarisation. Tout ce à quoi nous nous opposons. Nous voulons faire le parallèle avec la militarisation actuelle, en particulier en Allemagne, mais aussi dans toute l'Europe.
8: Selon le ministère allemand de l'Éducation, toute personne manifestant pendant les heures de classe ce vendredi s'expose à une expulsion, mais les organisateurs estiment qu'au moins 50 000 personnes devraient participer.
3: À Paris réinstalle son ambassadeur en Algérie et envoie sa ministre déléguée aux armées pour les commémorations des massacres de Sétif par les forces coloniales françaises. Annonce ce matin de l'Élysée, Emmanuel Macron entend restaurer un dialogue efficace avec Alger après de nombreuses brouilles diplomatiques entre les deux capitales. Le chef de l'État met aussi l'accent sur le sort de Christophe Glaize, journaliste français détenu en Algérie et condamné à 7 années de prison. Le gendarme français du médicament lance l'alerte. Certains traitements pour la maladie de Parkinson provoqueraient des effets secondaires non négligeables. D'après l'Agence française de sécurité du médicament, ils peuvent notamment engendrer des troubles du comportement, Natanita Fallet.
10: En cause, les médicaments dopaminergiques utilisés pour le traitement de la maladie de Parkinson, dont les tremblements sont le symptôme principal. Ces traitements agissent sur la production de dopamine, essentielle au contrôle des mouvements. Les effets indésirables les plus courants sont des risques de comportement compulsif, addiction au jeu d'argent, achat excessif, hypersexualité, troubles alimentaires et même agressivité. C'est ce à quoi sont confrontés de nombreux malades. Ces traitements peuvent aussi être la source d'hallucinations, de somnolence ou encore de troubles digestifs. Des effets indésirables peu connus concernant 5 familles de médicaments qui peuvent survenir progressivement après plusieurs années et sans que le patient en ait nécessairement conscience, précise l'ANSM dans sa brochure d'information qui appelle à une vigilance particulière de la part des médecins et de l'entourage des malades. Dans une étude de 2018 parue dans la revue Neurologie, ces risques avaient déjà été documentés. Des chercheurs français montraient qu'au bout de 5 ans de prise, la moitié des patients étudiés connaissaient un trouble impulsif.
3: Tanita Fallet, et puis il y aura un club anglais dans chacune des finales européennes de football. En Ligue des Champions, on le savait déjà, Arsenal affrontera le PSG, mais hier, Aston Villa s'est qualifié pour la finale d'Europa League face à Fribourg, tandis qu'en Conférence League, Crystal Palace rencontrera le Rayo Vallecano.

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2: Bonjour, aujourd'hui dans les autres voix de la presse, nous recevons Élodie Louchez pour le média rural. Bonjour Élodie.
3: Bonjour Jocelyn.
2: Donc Rural, c'est un tout nouveau média, Rural, les voix des campagnes du Grand Ouest, qui a été lancé en février dernier, février 2026. Pour commencer, est-ce que tu peux nous expliquer un petit peu comment a été créé Rural et pourquoi ?
3: Oui, alors Rural a déjà en incubation, on va dire, un an de gamberge avec un collectif de journalistes, de 7 journalistes, qu'ils soient ancrés en Normandie, Bretagne Nord, Bretagne Sud, Pays Nantais, Rive de Loire vers entre Nantes et Angers, et puis Maine-et-Loire jusqu'à la Touraine. Voilà, donc ça donne un petit paysage de ce collectif de journalistes qui ont eu une impulsion de travailler ensemble pour créer Rural. Et il faut dire que quand même, ce collectif qui avait l'air tout formé de fait, a surgi plutôt d'un projet précédent. En fait, on est l'émergence d'un journal qui a fermé ses portes il y a pile un an, qui s'appelait Les Champs d'ici. Un journal qui avait aussi pris naissance à la suite d'un autre journal qui s'appelait L'Avenir agricole, qui était un journal mayennais, un vieux journal agricole qui traditionnellement parlait de la presse, enfin c'était une presse un peu plus agricole, plus techniciste, plus consacrée aux agriculteurs. Et en fait, avec la fermeture des fermes au fur et à mesure, et puis parce que c'était une presse relativement biodiverse, cette presse s'est fait un peu mettre dans un coin à un moment donné par la Chambre d'agriculture. Son rédacteur en chef avait envie de parler de biodiversité, de conversion, de rapport à l'environnement. En fait, des choses qui fâchaient un petit peu les syndicats majoritaires, si tu vois ce que je veux dire. Et donc, en fait, ce journal a fermé ses portes progressivement. En tous les cas, il a eu du mal à subsister. Il a fermé ses portes en 2021. Et les administrateurs, qui étaient souvent des agriculteurs qui avaient déjà fait une conversion en bio, en tous les cas, qui avaient fait un cheminement écologique conscient, avaient envie de pouvoir réouvrir une parution en ligne qui s'intéresse aux ruralités de manière plus générale. C'est-à-dire que voilà. Donc après, donc ils ont cherché un rédacteur en chef. Ils m'ont trouvé moi. Moi, j'étais dans le territoire entre Nantes et Angers et je travaillais plutôt sur les axes documentaires, très axés sur l'environnement dans mes pratiques. Et puis, en fait, on s'est rencontrés sur justement le rapport à la proximité et le rapport justement au fait d'habiter le territoire. En fait, on s'intéresse beaucoup à la ruralité comme d'un cliché. Enfin, en tous les cas, on est toujours à côté dans les récits. C'est-à-dire qu'en fait, on s'intéresse à des choses qui sont à côté de la plaque. C'est souvent la carte postale de la campagne idéalisée ou alors, en fait, la relégation, les ronds-points, voilà. Donc, en tous les cas, on n'est jamais juste sur ce sujet. Et en fait, ces administrateurs, eux aussi, avaient une impulsion de dire, en fait, on s'intéresse pas aux enjeux. Donc, en fait, est-ce qu'on pourrait mettre pas ça un petit peu au fait du jour? Donc, progressivement, pendant 2 ans, en fait, ce journal, Les Champs d'ici, a exploré ces problématiques, l'alimentation, l'élevage. En fait, c'était quand même très axé sur la néo-paysannerie, on va dire. Et moi, progressivement, j'ai recruté des journalistes qui ont formé ce collectif. En fait, c'est posé la question de l'économie de ce média, parce que évidemment, leur impulsion a été quand même fournie par des finances qui étaient liées à l'ancien journal. Sauf que, en fait, au bout d'un moment, fait fondre les finances comme neige au soleil. Un journal, ça coûte cher. S'il n'est pas subventionné, ou s'il n'est pas aidé, ou s'il n'est pas parrainé, ou s'il n'est pas construit comme un journal indépendant financièrement, il ne peut vivre. Donc en fait, je pense que mes administrateurs qui étaient fatigués d'avoir porté ce projet à bout de bras pendant 2 ans ont laissé tomber en fait le sujet et nous on a dit mais on peut pas rester là, c'est pas possible. Donc en fait, les gens d'ici ont fermé et Rural est né dès le lendemain dans nos têtes. Et en fait, on s'est donné un an. On s'était dit on prend le temps qu'il faut pour pouvoir essayer de construire un modèle économique. Et essayer de construire quelque chose qui soit franchement plus dédié aux ruralités et au travail de proximité de là où nous sommes. C'est-à-dire travailler sur un journal au temps long, avec un récit qui prenne le temps d'avoir de la nuance, c'est-à-dire l'inverse de ce que la précipitation des médias en général font, et essayer de choisir aussi nos sujets depuis le point de vue, depuis là où nous sommes. Donc, en fait, on essaie de prendre le contre-pied de tout ce qui se fait de pas bien. C'est-à-dire qu'en fait, au bout d'un certain temps, lorsqu'on voit les études qui amènent les gens à être en défiance majoritaire sur les médias, il faut quand même s'interroger sur ce qu'ils rejettent. Et en fait, ça veut dire aussi ce qu'ils manquent. Et pour nous aussi, qui aimons raconter des histoires, en fait, on s'aperçoit que pour essayer d'être juste, d'essayer d'être sincère avec ce qui se passe, et ben en fait, il faut aussi se placer du point de vue de là où nous sommes, plutôt que de répondre à une actualité, courir après, et répondre surtout à des injonctions parfois institutionnelles qui mettent un agenda obligatoire aux journalistes. C'est-à-dire des injonctions métropolitaines ou d'État, les agendas des ministres, l'actualité des votes de l'Assemblée, etc., nous intiment à la suivre, voire à la poursuivre. Donc ça ne va pas. En fait, il faut reprendre en main tout ça et aussi essayer de créer quelque chose qui ressemble plus à nos vies de tous les jours.
2: Parmi les points que tu soulevais, il y avait le point de la proximité, hein, qu'on soit d'accord, rural, c'est un média qui est dans le Grand Ouest. Je ne sais pas exactement quelle zone géographique vous couvrez, mais vous êtes un média de proximité.
3: Oui, voilà. Alors, de proximité et régional, c'est-à-dire qu'en fait, c'est vrai que c'est une zone... En fait, on a dit Grand Ouest, pourquoi ? Parce que, en fait, catégoriser et frontiériser, j'allais dire, le Grand Ouest, c'est complexe. Et c'est complexe parce que parfois des problématiques nous touchent de près ou de loin. Les zones sont grises et parfois on ne s'interdit pas aussi d'aller chercher. Enfin, on ne va pas s'interdire de parler des problématiques des méga bassines en Vendée, par exemple. Donc on est largement dans le Grand Ouest, tu vois. Donc en fait, on est quand même globalement sur le. En fait, au-delà où sont les journalistes, on détermine notre champ de travail. Donc, une journaliste est dans la Manche, et je te dis, c'est Nord-Bretagne, Sud-Bretagne, Pays Nantais, Maine-et-Loire, et jusqu'à la Touraine. Donc voilà, donc ça crée quand même un prisme identitaire, il faut quand même le dire, enfin, en tous les cas, qui nous rassemble sur des problématiques liées effectivement à l'environnement, climatiquement, à l'agriculture, etc. On traverse des enjeux parfois qui sont liés aussi aux décisions régionales. Je pense aux coupes budgétaires que les Pays de la Loire ont subies, par exemple, par rapport à la culture. Et ou à la résilience de la Bretagne par rapport à ces sujets. Voilà. En tous les cas, ça nous permet de travailler sur du sujet plus précisément sur ce rapport à la proximité. Alors évidemment, lorsqu'on a lancé le journal, on a lancé une campagne de financement participatif pour pouvoir produire les premiers contenus. Avant de lancer, on va dire, la machine. Et lorsque cette campagne s'est mise en route, on s'est aperçu que les besoins étaient immenses partout. Mais on ne peut pas y répondre d'un seul tenant. C'est-à-dire que la ruralité, la mienne, n'est pas la vôtre, n'est pas la tienne, par exemple, où que tu sois. C'est vrai que, par exemple, si je parle du remembrement en Bretagne, ça va certainement évoquer la façon, à tous et à toutes, la façon, et peut-être par exemple à des Savoyards qui ont des problèmes avec la crise du lait au niveau agricole, ça va certainement peut-être évoquer les mêmes problématiques de comment l'État s'arroge le droit d'utiliser un agriculteur comme d'un objet utilitaire et comment l'État a disposé des paysages et comment il le fait aussi aujourd'hui pour installer des méthaniseurs ou des panneaux photovoltaïques dans la zone agricole. Ce que je veux dire, pardon, pour conclure, c'est que juste, en fait, ça peut être un média qui peut être tout à fait incluant pour toutes les problématiques, mais en revanche, il faut avoir l'humilité de parler de ce que l'on connaît, c'est-à-dire du cercle environnant de là où nous sommes. Voilà. Et ça veut dire remettre aussi le journaliste dans sa posture d'observatoire long et justement, je le redis, avec nuance et responsabilité.
2: Et vous êtes donc rural, un média qui parle des campagnes. Là, on a parlé un peu d'agriculture, mais vous n'êtes pas un média dédié à l'agriculture. Vous êtes un média qui œuvre justement à informer sur la ruralité. Et un des points que vous précisez, c'est que vous voulez contribuer activement à la vitalité d'un débat démocratique. Donc, vous vous considérez également un peu comme un média ancré dans l'écologie, mais parce que ça fait partie un petit peu de notre quotidien, que ce soit, comme vous dites, vous racontez autant les corps que les terres abîmé, c'est une photographie de la ruralité qui est proposée justement par votre média rural.
3: Oui, tout à fait. C'est-à-dire que, en définitive, on sent bien que des sujets, bien qu'ils soient couverts par la presse quotidienne régionale ou presse hebdomadaire régionale, ne sont pas ceux, effectivement, des portraits des gens qui recousent les problématiques territoriales que l'on souhaite traiter. Alors, évidemment, quand on parle d'agriculture, cela fait partie du paysage, mais cela ne fait pas partie de tout le paysage. 70% des gens qui habitent les territoires aujourd'hui travaillent pour le tertiaire. Donc, en fait, l'agriculture, c'est leur cohabitation. Moi, je cohabite, par exemple, avec un agriculteur en conventionnel qui vit en bord de Loire et qui épuise la Loire en pompant chaque année, alors même qu'il y a des années de sécheresse de plus en plus nombreuses, pour pouvoir arroser et irriguer ses terres de maïs. Donc, en fait, je me confronte réellement à lui et à ce qu'il génère dans son économie qui est mal foutue. Pas dit qu'il soit uniquement responsable de cela, c'est plutôt un problème systémique justement qu'il faut regarder. Donc en fait, je vais parler de l'agriculture en creux aussi pour dire comment en fait nous vivons, nous cohabitons ensemble, comment moi j'ai ma place là-dedans et comment par exemple moi qui dois aller travailler, j'utilise les transports, comment moi qui dois travailler, moi ou quelqu'un d'autre, mon voisin, doit faire des kilomètres et des kilomètres aujourd'hui pour dépendre de la bagnole et du pétrole pour pouvoir aller travailler, alors même que en fait l'État se désengage des transports en public, etc. Comment les jeunes qui doivent être éduqués, comment vivent-ils? Quel est l'état de la santé dans la campagne qui voit ses maternités, par exemple, se fermer les unes après les autres? Alors, on n'est pas que dans la désespérance, que ce soit clair, parce que en fait, la problématique, elle naît justement de la non-ignorance de ces problèmes, mais du désengagement, effectivement, de l'État. Mais c'est comment les citoyens, aujourd'hui, recousent, réparent, réinventent, recréer du lien et refont société ensemble qui nous importe. Pour exemple, on a parlé dans Rural sur les premiers sujets qui tournaient autour de reprendre place et de refaire place publique dans un village. L'idée des cafés associatifs qui sont un rempart évident aujourd'hui contre la montée des extrêmes. En fait, les partis politiques absents des territoires ont laissé place à des discours raccourcis, en fait, qui sont là au premier PMU du coin. Donc, en fait, ne plus mettre de PMU, c'est laisser entrer tous les a priori, tous les clichés et en tous les cas tous les consommateurs de politique. Évidemment, je parle de l'extrême droite, ça pose un problème en fait que les campagnes votent à 40 ou 50% à l'extrême droite alors que les gens ne sont pas forcément racistes. C'est en fait, il y a bien un sujet en fait qu'il faut aller chercher, qu'il faut aller comprendre, qu'il faut aller étudier. Et donc voilà. Donc en fait, on s'aperçoit que les gens autour de nous en campagne essayent de faire des choses, font de la culture, montent des cafés associatifs, montent des marchés de producteurs, refont société tout à fait autrement. Donc en fait, il faut évidemment parler de toutes ces intentions-là qui sont aussi tout autant d'espoir face justement à cette désaffection publique en général.
2: C'est ça. C'est face à un désengagement de l'État. Vous mettez en avant l'engagement des citoyens, des habitants de cette ruralité.
3: Oui, tout à fait. En fait, moi, je pense qu'on va faire un sujet sur l'éducation. Ça paraît une évidence parce qu'en fait, il y a plein de projets alternatifs intéressants qui passent sous les radars. Et en même temps, il ne faut pas oublier que dans cette désaffection s'insèrent tout à fait des projets pédagogiques dangereux, clairement dirigés.

0: tout ce qui se fait de mieux et de comment des citoyens se battent aussi pour que en fait l'école publique persiste et une assise importante dans les villages et dans les endroits pour faire justement en sorte que les villages vivent. Donc voilà, par exemple pour l'éducation, ça, en fait, c'est des sujets sur lesquels on va forcément travailler. Ça me paraît une évidence, surtout que là, en ce moment, ils sont mis en péril terriblement. Nous rappelle à l'ordre sur l'idée de travailler sur le temps long sur ce sujet, par exemple.
1: Donc tu me corrigeras si je me trompe, mais Rural donc est né en effet en février 2026. Vous faites des publications, c'est quoi? C'est un package mensuel là sur le site actuellement. Les articles qui sont proposés ont été publiés le 9 mars dernier. Donc c'est une publication mensuelle. On pourrait dire que Rural a une périodicité mensuelle.
0: Oui, c'est ça. Je pense qu'on va. Oui, en fait, l'idée, c'est de travailler. L'idée de travailler au temps long, c'est-à-dire se donner un mois autour d'un thème. Ça ne veut pas dire que tous les articles vont tomber le 30 du mois ou le 1er du mois, j'en sais rien. Mais en fait, l'idée aussi, c'est d'être en liaison avec nos lecteurs. Toutes les semaines par des newsletters. Et pour le coup, je pense qu'on va égrener les thèmes tout au long des semaines au fur et à mesure pour garder aussi la vitalité, la périodicité, pour pas rester dans le vide et se laisser dans le vide non plus. Ça veut dire aussi qu'on a décidé, dans cette périodicité particulière qui fait effectivement va plutôt à l'encontre de ce que le numérique veut dire. On a décidé aussi de produire des affiches en même temps que le thème, c'est-à-dire que comme un thème là on travaille sur les problématiques culturelles en campagne en ce moment. Et on va produire en fait une affiche à chaque fois. C'est une affiche informationnelle. Autrefois dans les villages, en fait, on affichait les informations. Ça existe toujours, hein. Par exemple, sur l'île d'Ouessant, les panneaux publics qui sont à côté de l'église laissent place à des affiches informationnelles que produisent certains habitants, des collectifs d'habitants, etc., pour s'informer les uns les autres. Souvent, c'était des informations de service, mais aussi pour savoir ce qui s'y passait. Par exemple, il y avait des accidents relatés avec des faits divers, s'il fallait avoir un besoin d'observation, etc. Et aujourd'hui, ça existe encore dans des endroits justement où on fait société. Donc c'est très important de recréer, parce qu'en fait, on peut pas dire que nous, on recrée du lien en étant blottis derrière un ordinateur, c'est pas possible. En fait, on se doit de sortir aussi de nos projections et de l'objet livre. Enfin, si nous faisons un site internet, c'est par économie, que ce soit très clair, par sobriété, parce que en fait, c'est plus facile de nous réunir comme ça, et aussi pour essayer de produire tout de suite du contenu qui soit visible par tous. Donc, en fait, c'est cela. Donc, c'est une forme démocratique aussi de lecture. Néanmoins. Ça pêche parce qu'en fait, on n'est pas réel, on n'est pas dans le monde réel, donc il faut aller à la rencontre des lecteurs et il faut que cette affiche soit la possibilité de rencontrer nos lecteurs. Donc ce sera une affiche informationnelle et peut-être un pas de côté dédié à certains auteurs, des graphistes, etc. Peut-être une convocation comme ça, ou une invitation plutôt qu'une convocation d'ailleurs, à des gens qui veulent travailler sur le thème avec lequel nous moulinons. Et puis voilà. Donc en fait, Donc il y aura les deux pans et puis cette périodicité mensuelle qui va nous aider à scander comme ça des chapitres. Et peut-être que dans l'avenir, on essaiera aussi de prolonger les récits pour les éditer. En fait, c'est notre envie profonde. C'est-à-dire que justement, si jamais par exemple il s'avère qu'un thème s'avère extrêmement riche et qu'on ait produit par exemple Benjamin Rullier, qui est en fait un des photographes qui travaille pour nous, est un photographe avec un œil documentaire, peut-être qu'on pourrait proposer une série éditée qui soit aussi le prolongement du récit qu'il a créé pour le thème.
1: Justement, c'est un peu ce dont je voulais parler après, c'est que non seulement il y a des articles, mais mensuellement aussi, vous avez donc là, sur au mois de mars, invité Benjamin Rullier à arpenter les places des communes rurales du Maine-et-Loire, lieu de passage, de rassemblement, de commerce et de

0: sociabilité. Donc là, c'était une invitation pour qu'ils présentent sous forme de photographie un petit peu ces lieux de vie, ces lieux de rencontre, ce qui est aussi très important apparemment pour votre média.
1: Oui, Benjamin travaillait déjà sur l'ancien projet, hein, Chant d'ici. Donc en fait, là, il est en train de travailler sur une autre série. En fait, on a produit à partir de ces photos-là, d'ailleurs, une exposition qui a eu lieu, qui nous a servi pour le lancement du journal. Et en fait, l'exposition peut tourner aujourd'hui en région. Donc en fait, voilà, par exemple, déjà une façon de sortir de soi, en fait. Moi, je trouve que c'est important parce qu'en fait, Benjamin, il travaille, il est photo-reporteur, on pourrait dire qu'il est photographe tout court, mais il travaille d'abord la photo comme un début de récit, et ensuite il écrit des témoignages qui s'accordent aux photos. Donc en fait, il utilise aussi l'écriture, donc il n'a pas que le langage photo pour se prononcer, mais voilà, déjà une forme de pas de côté que je trouve intéressante dans la narration, qui n'est pas purement journalistique avec ce que l'on nous apprend en sortant d'école de journalisme. Donc en fait, il a une façon d'approcher la réalité qui est par le visuel, et en creux, il nourrit des témoignages, des récits de gens qui ont vécu des choses. Je prends pour exemple un sujet qu'on avait fait justement sur le remembrement en Bretagne, en Maine-et-Loire, c'était d'ailleurs. Ah non, et en Mayenne. Sur plusieurs territoires, il avait fait un sujet hyper intéressant où, en fait, on voyait des photos d'endroits qui avaient été complètement désossés de leur haie, de leur bocage, de leur particularité, en fait, paysagère, pour avoir été remembré pour faire des grandes parcelles agricoles. Et en face, et donc il photographiait ces endroits-là et faisait parler en creux des gens qui avaient connu les paysages avant. Donc en fait, on ne voyait pas les gens qui parlaient, mais en fait, on expliquait ce qui s'était passé avant. Donc en fait, il crée une image de l'absence qui est vraiment très intéressante. Et dans son propos sur les places publiques, vous verrez, les images qu'il produit sont celles du plein et du vide, c'est-à-dire comment les places de village se sont évidées, et parfois comment les urbanistes ont essayé de recomposer des villages un peu évidés de leur sens. En fait, c'est intéressant de voir comment on se réapproprie les espaces et publics, etc. Donc il a travaillé là-dessus, c'est intéressant.
0: Et à côté, on va dire, du photo-reportage de Benjamin Rullier, vous avez également une rubrique que vous annoncez mensuelle. C'est une personnalité qui œuvre autour des ruralités. Et là, en mars dernier, donc c'était Juliette Rousseau qui a écrit un livre intitulé Pecnode, qui est sorti aux éditions Cambourakis. On recommande d'ailleurs les éditions Cambourakis. Et là, c'est la même chose. C'est à chaque fois, vous voulez avoir un invité qui va avoir justement édité, publié un ouvrage sur les questions de ruralité. Et là, du coup, on parle un petit peu de ce qu'a écrit Juliette Rousseau, que je ne connaissais pas du tout.
1: Oui, Juliette, en fait, est plus que cela, c'est-à-dire qu'elle s'est vraiment beaucoup associée au projet. On s'est rencontrés aussi lors d'une interview pour Les Champs d'ici, à l'apparition de Pecnode. Elle avait déjà produit deux ouvrages importants sur son passé d'activiste, sur la forme de collective de la lutte, en fait, par rapport à l'écologie. Et puis un autre sur plus intimiste sur sa sœur. Et en fait, elle travaille en ce moment sur les problématiques d'appartenance. C'est vraiment brûlant d'actualité. En plus, avec la campagne présidentielle qui s'annonce, ça va avoir d'autant plus de résonance. Donc en fait, l'idée, c'était aussi qu'elle nous offre une part de sa réflexion à cet endroit-là. Au moment de la naissance de Rural, elle a accepté cette carte blanche. En fait, effectivement, elle a travaillé lors de Pecnode sur l'idée de revenir dans son territoire. C'est le sud de l'île d'Ille-et-Vilaine, et qui, en fait, est en abritant en fait un collectif dans la maison dans laquelle elle vivait enfant. Donc c'était assez marrant parce qu'en fait elle est revenue chez elle et elle était étrangère chez elle parce qu'elle faisait une autre proposition que le territoire normalisé qu'elle revenait habiter. Donc habiter, c'est aussi tout cela qui est mis en jeu. Habiter, c'est comment on réinvestit des endroits et comment être pecnode quand on est en ville, de quoi elle se fait en fait. Donc c'est intéressant parce qu'elle n'était ni ici ni là-bas et en fait ça parle énormément de nous, de nos générations, de gens qui sont partis en ville faire des études alors même que nos parents ou nos arrière-grands-parents, nos grands-parents ou nos arrière-grands-parents avaient déjà un attachement à la terre. Donc en fait, que faisons-nous à revenir sur les territoires? On n'est pas uniquement des néo quelque chose comme on dit si bien, mais peut-être aussi on essaie de recoudre quelque chose qui s'est brisé dans l'omnipotence des villes à vouloir siphonner toute l'énergie en mettant de la culture, de la fac, de l'éducation, etc. Donc c'est hyper intéressant et elle regarde ça sous un prisme très littéraire et parfois extrêmement poétique, parfois brutal. En tous les cas, elle a une écriture qui est très très vivante et qui anime aussi les pages de Rural parce que ça leur fait un écho pas possible. Donc voilà. Donc pour la participation de Juliette, c'est vraiment d'abord elle a marrainé, on va dire intrinsèquement Rural et on en était très fiers. Et pour la suite. Il s'agit pas seulement d'accueillir des personnalités qui puissent porter un regard que sur les ruralités, mais peut-être porter un regard sur le thème que l'on travaille. Comme on travaille sur la culture, en fait, les prochaines cartes blanches sont dédiées à une compagnie de théâtre qui travaille sur le collectage documentaire dans les campagnes autour du spectacle. Qu'elles produisent, je dis elles parce qu'elles sont uniquement c'est qu'un collectif de femmes et donc du coup en fait elles travaillent sur le remembrement en Mayenne sur un spectacle qui aura lieu en octobre. Donc, l'idée c'est de leur donner une page, une chronique qui leur permette de parler à la fois de comment on construit un spectacle et donc de nous ouvrir leur porte à cet endroit-là. Et comment on travaille le collectage documentaire, qui est-ce qu'on va aller chercher sur le remembrement. Donc elle nous parle de manière primaire des témoignages qu'elles vont récolter justement sur cette idée de remembrement. Donc et de comment certaines personnes ont été déracinées de certains endroits, comment ils ont dû endosser des responsabilités en tant que maire par exemple de village pour essayer d'ordonnancer les paysans les uns avec les autres. En tous les cas, elles retravaillent ce sujet-là particulièrement en Mayenne. Et donc, à chaque sortie de résidence, elles feront un point à cet endroit-là pour nous. Donc voilà, par exemple, une chronique qui puisse être proposée, mais c'est vrai qu'on ne s'est rien interdit. Voilà. Et ce sera au fil et au gré des thèmes que nos pages seront ouvertes. Et elles pourront l'être à plein de gens et à plein d'endroits. Pourquoi on fait ça? On le fait surtout pour aussi amener le langage journalistique peut parfois être omnipotent, descendant. Et en fait, avoir un pas de côté lorsqu'on est artiste, mais ou expert, ou scientifique, ou autre chose, ou un citoyen complètement engagé, offre des pages et des tribunes qui méritent d'être mises en avant sur le sujet sur lequel on travaille.
0: Donc je rappelle, le site internet c'est rural-lemedia.fr. Donc vous pouvez faire un don, vous pouvez également vous inscrire à la newsletter. Merci beaucoup Elodie pour le lancement de ce nouveau journal de proximité dans le Grand Ouest.
1: Merci beaucoup à vous surtout.
0: C'était les autres de la presse avec Elodie Louchez pour Rural, le média, les voix des campagnes du Grand Ouest. À la semaine prochaine, d'ici là.

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3: Bonjour à toutes, bonjour à tous. Vous êtes à l'écoute de Localement Vôtre sur Radio d'ici. Cette semaine, nous recevons Thierry Vincent, qui est directeur artistique de la compagnie Petit Théâtre Pila, qui organise également depuis plusieurs années les rencontres voix et musique. Bonjour Thierry.
4: Bonjour. Bonjour à tous.
3: Alors, est-ce que tu as envie de nous présenter, peut-être dans un premier temps, de rappeler à nos auditeuristes ce qu'est le Petit Théâtre Pila, qu'est-ce que ça implique ?
4: Alors, le Petit Théâtre, c'est tout d'abord une compagnie professionnelle qui, l'été, ouvre ses portes à d'autres esthétiques, à d'autres artistes pour des rencontres. Et depuis 4 ans, plus spécifiquement, autour des rencontres voix et musique, à Pélussin, la compagnie dispose d'un lieu qu'elle ouvre, c'est le Mât des Fontaines. Elle ouvre donc à ses rencontres des stages et le public, les auditeurs qui viennent plus nombreux chaque année nous permettent de continuer l'aventure d'une programmation que j'ai le plaisir de vous faire découvrir.
3: D'accord, donc tu es venu pour partager cette programmation avec nous. Il y a énormément de choses. En quelques mots, donc tu disais le Petit Théâtre Pila, donc il y a toute une partie création de spectacles. Est-ce qu'en dehors des rencontres voix et musique, est-ce qu'il y a d'autres choses qui sont portées par l'association ?
4: Non, il y a la diffusion des spectacles et les rencontres voix et musique.
3: D'accord.
4: Vraiment que ces deux pôles, deux axes de travail.
3: Ouais. Très bien. Alors ces rencontres voix et musique, avant de se pencher sur cette édition 2026, est-ce que tu as envie de nous reparler peut-être un petit peu de l'origine, d'où ça vient, et puis peut-être un petit mot sur les dernières éditions ?
4: Oui, avec plaisir. Les rencontres voix et musique, la naissance c'est 2001, donc avec des artistes avec lesquels on était proches, on avait décidé de d'ouvrir nos portes respectives aux auditeurs, et c'est comme ça que les rencontres sont nées en 2001, avec une diffusion sur 4 villages pendant 4 jours, et puis jusqu'au Covid, voilà, on avait essentiellement une programmation avec quelques stages, notamment des masterclass de guitare avec Roberto Ossel, qui est venu donc entre 2001 et 2023 plus de 10 fois pour des masterclass. Et voilà, on a mis en place des concerts, et avec le Covid, la dimension de l'ouverture à des stagiaires, à des amateurs ou des artistes qui voudraient se former, c'est tout ça s'est développé, et donc ça a été en lien aussi avec la découverte d'un lieu, le Mât des Fontaines, qui est propice à l'accueil des stagiaires. C'est un petit lieu qui permet à la fois de travailler et de recevoir aussi un public, puisque l'idée, c'est des rencontres, c'est 3 jours de stage, et à l'issue du stage, un concert ou un spectacle en lien avec les artistes qui présentent, qui travaillent et font travailler les stagiaires.
3: Il y a vraiment l'idée, du coup, au-delà du stage, que les personnes qui viennent au stage découvrent également l'artiste, et qu'il y a un lien qui se crée.
4: Ah oui, c'est l'ADN des rencontres. C'est pas on fait pas de la programmation pour la programmation, mais c'est vraiment pour que un artiste puisse ouvrir tout son imaginaire, tout son univers et ses méthodes de travail, et les partage avec d'autres. Oui, ça c'est l'objectif, et on tient aussi à ce que les stagiaires puissent voir le maître de stage à l'œuvre sur scène en fin de stage. Donc souvent on a une première partie, une restitution des stagiaires, et une deuxième partie qui est l'artiste qui prend la parole.
3: Quand tu dis prend la parole, C'est, bah, qui, c'est musicalement qui voilà, exprime son art, c'est ça?
4: Il exprime son art, oui, excuse-moi. Et soit, si c'est un comédien, il y aura un spectacle théâtral. Si c'est de la lecture à voix haute, ça sera peut-être un spectacle autour de... un spectacle musical et de lecture. Si c'est un artiste guitariste, ça sera un concert de guitare, etc.
3: Ça se tient. Et du coup, j'imagine que là, on a la programmation pour tous les stages qui vont avoir lieu. Un peu plus tard, il y aura une autre programmation pour des spectacles. Tous ces spectacles, j'imagine qu'ils sont ouverts à tout public. Mais du coup, cette programmation viendra un peu plus tard. Comment ça se goupille tout ça?
4: Alors, on souhaite déjà voir quels sont les stages, les propositions de stages qui vont marcher. Alors, l'an dernier, on en a eu un certain nombre. On a eu 23 propositions et au final 18 stages qui ont eu lieu. Et donc à partir du moment où on sait qu'on aura 18 ou 19 stages, on peut lancer la programmation. Ce qui fait qu'on est toujours un petit peu... la programmation arrive un peu tardivement pour la communication et pour l'ouverture au public. Mais les spectateurs et les auditeurs du Pélusinois commencent à prendre l'habitude de cette espèce de programmation qui arrive mi-mai pour débuter fin mai quoi et juillet août.
3: D'accord. Donc c'est une manière d'organiser un festival où on prend son temps. Ça me fait un peu penser à ce lieu que tu as commencé à décrire tout à l'heure, le Mas des Fontaines, là où tous les stages prennent place et la plupart des spectacles également, me semble-t-il. Mm-hmm. Est-ce que c'est aussi une des volontés de Rencontre Voix et Musique de faire ce petit lieu un peu en dehors du temps où on essaye, enfin, on prend le temps de prendre le temps, quoi?
4: Eh ben, c'est le lieu est propice à une sorte d'isolement, et de moments où on prend le temps pour soi, pour approfondir une technique ou découvrir une technique artistique, vivre aussi tranquillement pendant 3 jours. Et je crois que c'est ce que les stagiaires apprécient particulièrement, puisque depuis donc 2022, où on fait les stages au Mas des Fontaines, on a de nombreux stagiaires qui viennent soit pour le même stage ou le même artiste, mais qui découvrent aussi, qui viennent pour d'autres stagiaires parce qu'ils apprécient aussi d'être en vacances. Certains auditeurs, je pense à Denis qui vient du nord de la France, de Fessenheim, je crois. Lui, il cale sa venue dans le Pila pour pouvoir ensuite descendre dans le sud en vacances, quoi. Voilà.
3: D'une pierre deux coups.
4: Voilà, c'est ça.
3: ça me fait penser à. Je vais donner peut-être quelques indices sur le type de personnes que tu es à nos auditeurs et à nos auditrices. Quand on a essayé de caler cette date pour l'enregistrement, tu m'as dit j'ai pas d'agenda, j'ai pas de montre. Est-ce que du coup tu peux nous développer ça, peut-être sur toi, ta manière de voir les choses, et est-ce que du coup ce festival est un peu dans cette lignée de pensée?
4: Ben, je sais pas si je suis un modèle. En tout cas, je vis sans montre parce que un jour j'ai décidé que j'en avais marre de biffer des rendez-vous, les décaler, etc. Ça me prenait plus de temps que de laisser venir les rendez-vous et m'en souvenir, quoi, tout simplement. Et donc c'est une façon d'être vigilant à tout ce qui passe, à être sensible aux choses qui passent et les saisir. Et puis rebondir, enfin c'est comme dans un match de foot pour une équipe, voilà, il y a ceux qui savent saisir les balles et puis ceux qui n'en ont jamais, quoi. Donc moi j'essaye de saisir les balles et les rencontres, ouais, c'est ça, c'est à la fois quelque chose de structuré et à la fois l'improvisation, l'impromptu est toujours à l'honneur et ça joue, quoi. Et c'est la vie.
3: On se penche à présent sur cette programmation des stages et rencontres avec les artistes. Donc ça se passe de mai à août. Ça commence à partir du 23 mai, si je ne m'abuse. Mm-hmm. Et vous avez un petit peu découpé tous ces différents stages en axes. Est-ce que tu as envie de nous présenter tout ça?
4: Oui, c'est le lieu, le Mas des Fontaines à Pélussin, est une ancienne ferme et ouvert sur la pleine nature. Donc il y a par exemple un four à pain qui permet de faire des pizzas, de faire cuire des choses, se nourrir, nourrir les stagiaires. Et donc, l'an dernier, un stagiaire à des boulanger qui venait faire du stage de ukulélé est tombé en amour devant le four. Il m'a dit, l'année prochaine, je viens faire un stage autour du feu et du four. Et bien, très bien, allons-y. Et donc, c'est les arts. On a voulu mettre l'accent sur les arts du quotidien, partir du concret. Donc, on a un certain nombre de stages, le four, la fermentation, le tricot, faire de l'anglais aussi pour voyager, pour pouvoir voyager. La radio aussi, le stage de radio d'ici, qui est en fait trois journées de stage, font aussi partie du quotidien. Mais il y a toujours une dimension artistique dans le quotidien, dans la rencontre. Donc, on essaie de à la fois de magnifier le lieu et de magnifier les gestes que l'on accomplit quotidiennement, qui sont simples, mais qui nécessitent de l'art.
3: D'accord. Donc du coup, il y a toute cette partie art du quotidien, des stages qui vont tourner autour de ce thème. Mm-hmm. En parallèle, on aura les arts de la voix et de la musique, comme le nom du festival l'indique.
4: Oui.
3: Les arts plastiques, les arts de la scène.
4: Oui.
3: On va commencer avec ces arts du quotidien, puisqu'ils sont directement liés au Mas des Fontaines, à ce lieu. Est-ce que tu as envie de développer un petit peu? Tu as parlé d'un stage d'anglais. Je crois que c'est un des premiers stages, d'ailleurs, sur la saison.
4: Oui, c'est English for Travelers. Voilà, on peut voyager du Mas des Fontaines vers l'université. Et donc, on a une prof d'anglais, Mathilde Samba, qui propose aux adultes qui ont envie de se mettre à l'anglais pour pouvoir bouger à l'étranger avec l'anglais. Donc voilà, 4 jours de stage.
3: Pour les adultes, hein, tu disais dès 18 ans, c'est ça?
4: Plutôt pour les adultes, oui, tout à fait.
3: Okay. Et donc ça aura lieu donc début juillet?
4: Du 6 au 10 juillet.
3: Je te laisse dérouler le reste.
4: Alors ensuite, nous avons fermentation en cuisine, c'est-à-dire aussi comment transformer les aliments du jardin, puisque le Mas des Fontaines est une ancienne ferme, et donc il y a un jardin, et donc comment faire de la conserve simplement avec un peu de sel. Et donc c'est Valérie Baralis qui anime ce stage du 17 au 19 juillet. Ensuite, on a un stage de tricot proposé par une artiste qui, par ailleurs, est chanteuse lyrique. Tricot, puisque l'an dernier, le stage a super bien fonctionné. Les gens étaient heureux de vivre autour d'une des pelotes de laine, des aiguilles sous le tilleul. Et voilà, donc stage de tricot du 22 au 24.
3: Donc qui est animé par Claire Babel,
4: Claire
3: dont tu parlais tout à l'heure.
4: Voilà, c'est ça. Donc du 1er au 3 août, c'est stage autour du four, de la question de la fermentation, mais plutôt du pain, de la brioche, avec donc Gérard Kerriveau, qui est un breton qui nous vient de Concarneau et qui fait cette proposition.
3: Et tu parlais du coup d'un stage radio que vous avez mis dans cette catégorie art du quotidien.
4: Oh, oui, voilà. Les arts du quotidien. Donc dans les arts du quotidien, il y a les trois moments de stage avec Radio d'ici, avec qui on est partenaire depuis de nombreuses années et avec qui on est très content de travailler. Voilà, donc on a, si je ne m'abuse, une première journée qui doit être le 18 juillet. Et donc, peut-être que ça serait plus judicieux que ce soit toi-même qui présente les trois phases.
3: Ouais, avec plaisir. Du coup, on a changé un peu la formule par rapport aux années précédentes où on faisait trois jours de stage en parallèle d'une radio éphémère qui s'appelle Pélusique. Mm-hmm. Du coup, cette année, on part plutôt sur trois journées séparées de stage où on essaye d'aborder différentes facettes de la radio. La première, effectivement, c'est bien le 18 juillet où c'est un atelier reportage qu'on propose, où on propose aux stagiaires d'apprendre à créer un reportage. Donc il y aura pas mal de choses, ça va couvrir de l'interview, de la prise de son, voilà, pas mal d'aspects différents. Ensuite, le 24 juillet, c'est un atelier radio montage où là, on rentre vraiment dans l'aspect technique, notamment l'utilisation de logiciels de traitement de son. Donc, c'est bien si vous avez un ordinateur et que vous venez avec ce jour-là. Et puis, une troisième journée de stage, donc le 29 juillet, où là, on part sur un atelier de création sonore. Donc encore une fois, on va retrouver de la prise de son, mais cette fois il y aura plus un aspect artistique avec peut-être la création d'une carte postale sonore, d'un paysage, tout avec nos oreilles. Voilà, c'est trois journées qu'on propose
4: en pièces détachées.
3: Voilà, donc séparées les unes des autres. Donc soit vous pouvez participer à un stage ou à l'autre, vous pouvez participer aux trois, il n'y a pas de souci. À savoir que pour le stage de création sonore, vu qu'il y a quand même un aspect technique qui n'est pas négligeable, c'est bien d'avoir quelques notions ou d'être venu avant au stage montage. Voilà. Et donc, on a un stage qui est un petit peu à cheval, il me semble, entre les arts du quotidien et les voies et musiques.
4: Oui, Jean Duchamp propose une réflexion à partir des bouteilles de plastique qui empoisonnent, qui envahissent notre quotidien. Et pour participer, pour alimenter la réflexion sur cette pollution qui devient majeure, il propose un stage orchestre récuplast autour de bouteilles de plastique. Et donc, comment, à partir d'objets aussi envahissants et aussi quotidiens que des bouteilles de plastique, comment on peut et faire de la musique et conduire un orchestre, jouer ensemble. C'est le projet du stage qui aura lieu du 7 au 9 août et qui porte le titre de Orchestre récuplast.
3: Et je vois qu'il est, celui-là est accessible à partir de 9 ans. Donc, ouais, selon les stages, c'est vrai qu'il y a un âge recommandé souvent. Le plus simple, c'est peut-être que vous vous rendiez sur le site de Voix et Musique.
4: Tout à fait.
3: Pour voir un petit peu tout ça. Peut-être qu'on vous en retouchera un petit mot à la fin. Donc, Orchestre récuplast du 7 au 9 août. Et donc, ça, c'était à cheval entre la musique avec cet orchestre bruitiste et la récupération de plastique, de bouteilles en plastique.
4: C'est ça, entre les arts du quotidien et l'autre volet qui est les stages autour de la voix et de la musique, qui sont par définition assez nombreux, puisqu'on a un stage de technique vocale qui démarre fin mai, du 23 au 25 mai. Donc pour les choristes amateurs, ceux qui veulent travailler leur voix, c'est un stage qui a été proposé, qui est proposé chaque année, qui est reconduit cette année par Claire Babel. Voilà, donc du 23 au 25 mai. Ensuite, on a un stage de polyphonie du 10 au 12 juillet autour de Claire Babel et également. Et une des créations de la compagnie Petit Théâtre, Chagall Rêve Mozart. Donc voilà, ce mélange entre amateurs et professionnels, on le tricote aussi, puisque les travaux des stagiaires vont être incorporé en quelque sorte au spectacle final Chagall Rêve Mozart qui aura lieu le 12 juillet. On a ensuite toute une série de stages qui mêlent à la fois la pratique instrumentale, mais aussi le fait d'apprendre ou de savoir travailler avec les autres. Donc cette année, on a un peu voulu mettre l'accent sur la dimension orchestre. Comment, en trois jours, former un ensemble avec des gens qu'on ne connaît pas. Donc on a un premier stage qui s'appelle Orchestre à cordes, de toutes les cordes violoncelle, violon, etc., conduit par Léonore Pinheiro et Maud Louis, qui par ailleurs sont les artistes du spectacle Chagall Rêve Mozart.
3: D'accord. Donc, on parle plutôt de cordes frottées là, du coup, quand même. Ou ça peut être oui, guitare aussi
4: Non, guitare. Tu as raison. Orchestre à cordes frottées.
3: Ouais. D'accord.
4: Ensuite, on a du 14 au 16 juillet un stage de clarinette conduit par Franck René et Didier Vallot. Même chose, c'est approfondir une pratique instrumentale, mais aussi travailler avec les autres, d'où le 14 au 16 juillet. Ensuite, nous avons le troisième stage à dimension orchestrale, c'est autour de la guitare acoustique, conduit par Alexandre Michel et Jean-Paul Hervé, donc qui est ouvert aussi de guitaristes dès 14 ans.
3: D'accord, tout à l'heure tu parlais de Roberto Hossel, c'était ce stage-là qu'il animait?
4: Alors non, c'était une masterclass.
3: D'accord.
4: Donc avec des élèves d'un niveau, on va dire, un peu plus élevé, une pratique instrumentale un peu plus élevée. Là, l'idée, c'est vraiment que les élèves du deuxième, troisième cycle puissent venir participer à ce stage.
3: D'accord.
4: Et donc, dans les stages à dimension collective, individuelle et collective, on aura aussi le stage fin juillet de Circle Song, vocal et percussive, conduit par Vincent Westphal, qui est pour Teclash, qu'on connaît aussi pour Trame des Balkans. Il intervient dans Trame des Balkans. Mmh. Le stage de ukulélé aussi a une dimension collective. C'est un stage qui, depuis 4 ans, rassemble plus exactement des stagiaires venus de toute la France. Et là, le stage, il est conduit par Isabelle Bazin et Stéphane Arbon, et qui sera du 29 au 31 juillet. Dans les stages également à dimension collective, évidemment, une nouveauté, c'est le stage gospel, donc pratique du chant mais en chœur, conduit par Christelle Doigt. Voilà. Et ensuite, on a un dernier stage du 10 au 13 août, immersion, mouvement et rappé. Et même chose, on aura une dimension collective à travers une expérience de rap proposée par l'homme à la lanterne, donc qui est un rappeur lyonnais qui a beaucoup de talent. Et parallèlement à donc ces stages à dimension collective, il y a aussi des stages un peu plus de pratique, plus exactement personnel, enfin instrumental, avec une masterclass de guitare manouche.
3: D'accord, donc du coup là, ces stages dont tu vas parler maintenant, c'est plus dans l'idée d'améliorer sa maîtrise de l'instrument,
4: voilà,
3: ou de sa voix, d'accord.
4: C'est ça, et donc là, du 24 au 26 juillet, masterclass de guitare manouche avec les frères Borutou, voilà. Et puis Isabelle Bazin, qui intervient pour le stage du ukulélé, va aussi proposer un stage d'accompagnement de chansons du 3 au 5 août. On aura également Hassan Abdelrahman, qui proposera un stage de musique orientale du 5 au 7 août. Voilà, pour les stages voix et musique, donc beaucoup de choix.
3: Effectivement, c'est pas ce qui manque. D'ailleurs, on vous propose plein de stages, il y a plein de dates, mais vous pouvez retrouver tout ça soit dans l'un des programmes que vous trouverez sûrement pas très loin de chez vous, ou sinon sur Internet, sur le site des Rencontres Voix et Musique.
4: Tout à fait.
3: Du coup, donc on a couvert les arts du quotidien, les arts de la voix et de la musique. Il me semble qu'il y a également les arts plastiques.
4: Alors oui, les arts plastiques aussi, qui permettent de faire un travail de lien entre le lieu, la nature et une pratique artistique. Dervis Oglou propose un stage d'aquarelle du 10 au 12 juillet. On a Elsa Cicchetti, qui est artiste pélucinoise, qui va proposer un stage de gravure et d'impression botanique du 24 au 26 juillet. Et également Émilie Indilon, qui propose un stage de teinture, mixture, peinture. Donc l'idée, c'est de trouver dans la nature, à proximité du lieu, des végétaux avec lesquels on va pouvoir faire une teinture, et ensuite de les mettre en œuvre sur des tissus en particulier. Émilie propose d'interroger les quatre éléments, l'eau, la terre, le feu, l'air, voilà.
3: Donc on va pouvoir passer aux arts de la scène. Quand on parle des arts de la scène, on parle de théâtre, je suppose.
4: Ouais, la voix et le théâtre. Donc on va avoir un stage de théâtre que j'ai le plaisir de conduire avec Aude Carpentieri. Et là, c'est aussi bien un stage d'écriture, d'improvisation et de technique du comédien, puisque là aussi, on part du quotidien, des souvenirs que l'on a liés à l'alimentation, la façon de cuire un aliment, de cueillir un aliment. Et donc, on propose aux stagiaires d'explorer un souvenir, une sensation, à partir de ce texte magnifique d'Eri De Luca qui s'appelle le récit, les récits des saveurs familières. Et donc, comment on peut magnifier le quotidien, des gestes aussi,

0: explorer le thème de la féminité avec un choix de différentes autrices et éditrices. Donc là, pour donner la parole aux femmes et écouter la parole des femmes. Et puis on a un stage de Hugo à voix haute que je conduis également. Donc là, il s'agira de découvrir la parole, l'écriture de Victor Hugo en exil, qui s'interroge et qui condamne la politique depuis son exil, la politique de Napoléon le Petit, comme il l'appelle.
1: Par exemple, les deux derniers stages que tu as présentés, enfin non, pas les deux derniers, mais en tout cas les deux que toi tu vas animer, c'est des choses que tu refais chaque année, ou est-ce qu'il y a des variations?
0: Alors, dans la lecture à voix haute, il y a donc Sabrina qui prend différents auteurs pour explorer une thématique, et moi parallèlement j'explore plutôt l'univers d'un auteur. Donc il y a 3 ans j'avais donc proposé un stage autour de Brassens, donc explorer Brassens et ses textes, l'art d'écrire et l'art de dire chez Brassens, et donc les stagiaires comment lire et dire Brassens. L'an dernier j'avais fait une proposition autour de Jacques Prévert, et donc cette année on a choisi Victor Hugo pour explorer un auteur plus particulièrement. Voilà.
1: Et en ce qui concerne le stage que tu animes avec Aude Carpine-Thierry, donc là, on est vraiment sur le travail de comédien-comédienne, comme tu disais. Oui. Un petit mot peut-être sur Aude Carpine-Thierry?
0: Alors, Aude Carpine-Thierry est une comédienne avec qui je travaille depuis de nombreuses années, qui est dans pratiquement tous les spectacles de la compagnie, qui a par ailleurs sa compagnie sur Lyon, et c'est une comédienne remarquable, rayonnante, et avec qui j'ai beaucoup de plaisir à travailler, à mettre en scène, et donc ce sera un bonheur de partager sa joie de vivre, et puis aussi son désir de faire partager sa passion du théâtre.
1: Très bien. Du coup, ça fait un paquet de stages, je ne les ai pas comptés, mais il y en a beaucoup.
0: Il y a 28 propositions, je
1: 28
0: crois.
1: 28 propositions. Par rapport aux autres années, par curiosité, tu disais qu'au fur et à mesure que le temps passe, il y a certains stages qui sont validés, d'autres qui sont annulés. Est-ce qu'il y en a beaucoup qui sont annulés, par exemple, chaque année?
0: Non, l'an dernier, on en a annulé 5 sur 23 propositions.
1: D'accord. Voilà. Et cette année, donc, on a 28 propositions.
0: Voilà, c'est ça, 28. Mais sachant que le stage radio, c'est une proposition, oui. Donc ça fait un peu.
1: On va dire 26 alors.
0: 26, quoi. Ouais, c'est ça. Et dans la présentation globale, j'oublie de citer le stage raconté en images conduit par Catherine Chion, donc qui est un stage plutôt art plastique. Elle crée des images magnifiques, Catherine, et elle propose aux stagiaires de créer des récits à partir d'images, de mettre des mots aussi en lien avec des images. Et donc ça, c'est du 16 au 18 juillet. Et dans les arts de la scène, j'ai oublié la présence de Pierre Didier qui propose un stage de jonglerie et jeu du 24 au 26 juillet, puisque donc moi des Fontaines, on installe un chapiteau, donc là l'art du clown est aussi présent dans notre programmation.
1: C'est bon, l'erreur est réparée. Très bien. Et donc ça se déroule, donc ça commence le 23 mai avec le stage de technique vocale, ça va se terminer au 13 août avec le stage de rap, immersion mouvement rappé. Pour retrouver tout ça, vous pouvez vous rendre sur le site internet de Voix et Musique. J'imagine qu'il y a au niveau des inscriptions, en termes de dates, en termes de détails pratiques, est-ce que tu veux développer un petit peu?
0: Oui, et ben il suffit de se rendre sur le site pour avoir des informations effectivement sur chacune des propositions, et ensuite vous se laisser guider soit pour aller réserver en ligne via Hello Asso, soit de remplir un bulletin et de l'adresser à Voix et Musique. Enfin, tout ça a été indiqué en ligne, et il y a un numéro de téléphone 06 11 35 05 66 pour répondre à toutes vos questions.
1: Et en termes de date limite d'inscription, est-ce qu'on peut quand même essayer de vous contacter, genre une semaine avant le stage? Comment ça se passe?
0: Alors, s'il reste des places disponibles

0: qu'au dernier moment, on peut accueillir voilà des stagiaires qui arriveraient un peu en dernière minute. Mais c'est vrai qu'on essaye d'inviter les stagiaires à s'inscrire au plus tôt parce que comme la programmation des concerts ou des spectacles faits par les artistes dépend quand même du maintien du stage, quoi. Donc on est sur une économie un peu fragile. Ça n'aura échappé à personne que défendre le spectacle vivant, c'est pas simple. Et donc, comme on a peu de subventions, si ce n'est une petite subvention du Conseil Général pour l'organisation des stages, c'est vraiment l'économie ne repose que sur la présence des stagiaires. Et donc vraiment, on essaye de clore, de dire le plus tôt possible aux intermittents et artistes, ben voilà, votre stage est maintenu, donc il y a un nombre suffisant de participants, et donc on va pouvoir vous inviter le troisième jour à prendre la parole sur scène, etc. Donc, une fois que ce nombre limite est atteint, bah, évidemment, s'il reste des places, on accueille bien sûr tout le monde, même au plus proche du stage.
1: Très bien. Eh ben, merci beaucoup, Thierry. Est-ce qu'il y a un petit quelque chose que tu aimerais rajouter?
0: Juste en conclusion, c'était 26e année de Rencontre Voix et Musique.
1: Oui, c'est vrai qu'on ne dit pas, mais ça fait longtemps que ça existe.
0: Ça fait 26 ans, ouais, c'est ça. Cette année, on va rendre hommage à Roberto Ossel, qui est décédé en janvier, qui est venu, donc, je crois que je le disais tout à l'heure, de nombreuses fois dans le Pilat. Et donc, on sait d'ores et déjà que le 24 juillet, il y a un concert avec un immense artiste guitariste classique, Ricardo Moyana, qui est un artiste argentin qui vit à Istanbul, qui nous fait l'amitié de venir partager sur un moment d'hommage à Roberto Ossel, et ce sera le 24 juillet.
1: Donc le 24 juillet, il y a au moins cette date qui est calée.
0: Voilà, c'est ça.
1: Ce qui concerne les concerts.
0: Exactement, c'est le premier concert qui est calé, c'est le 24 juillet, ce sera pour Roberto Ossel.
1: Et de la même manière que pour les stages, si on veut réserver pour ce concert, on passe par votre site, par l'OSO.
0: Exactement, etc. Exactement.
1: Pour se faire une idée un petit peu de ce que c'est la guitare classique, et puis pour entendre le toucher de Roberto Ossel, qui nous a quittés en janvier, comme tu le disais, on va se quitter avec sa version de Jacinto Chiclana, du compositeur Astor Piazzolla. Merci beaucoup, Thierry.
0: Merci.
1: Et à bientôt.
0: À bientôt. Au revoir.

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0: Bonjour à vous ou bonsoir à vous depuis les débuts de cette émission, que ce soit le jour ou le soir. Je vous souhaite qu'il soit bon, vous l'aurez compris. Et si vous êtes des habitués de mon établissement, eh bien vous le savez, grâce à la magie de la bande FM ou des internets mondiaux, vous pouvez venir vous installer chez Tonton à n'importe quelle heure de la journée ou de la nuit. Ça ne va durer qu'une petite heure comme d'habitude, mais si plaisir vous y trouver. Rappelez-vous que cette émission est non seulement diffusée et rediffusée sur une douzaine de radios associatives disséminées un peu partout en France et même en Belgique, mais qu'elle est également accessible sur les plateformes de streaming et de podcast. Pour rappel, si vous ne connaissez pas les coutumes de la maison, si le hasard vous a poussé à franchir les portes de mon maquis virtuel, vous entrez ici dans mon fantasme. Les pieds bien enfoncés dans le sable et la tête caressée par les vents venus de l'océan, des odeurs de cuisine par-ci, des effluves de boissons fruitées par-là et bien sûr des gros sons. Je suis l'heureux patron de ce petit paradis dédié à la bonne vie et aux belles rencontres, au partage de musique et de fluides en tout genre. Je vous prie de ne pas vous installer trop confortablement, car si je réussis dans la mission de l'émission, vous finirez de toutes les façons sur le dance floor.
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0: S'il est une habitude que je n'ai pas envie de perdre, c'est de passer cette heure dans le studio de Radio Méga, au cœur de cette bonne vieille ville de Valence, en compagnie de celui qui est bien plus, oui, bien plus que l'homme outil infaillible par essence, que toutes les radios du monde devraient s'arracher. Son talent d'homme le dispute à sa bonté d'âme, et si vous pensez que j'exagère, eh bien venez coller votre nez et vos oreilles à la magnifique nouvelle devanture du studio. C'est Raph qui assure comme toujours la technique et l'habillage sonore de cette émission. Bonjour mon Raphou.
2: Salut mon Amaury, je suis flatté. Hein.
0: Bah heureusement, ce que je me dis souvent, c'est heureusement que tu es taillé pour l'aventure, pour le coup, parce qu'on va encore déambuler vers tous les azimuts de l'immense continent africain, en prenant soin pour cette nouvelle édition de célébrer des pays trop peu représentés chez Tonton et des collaborations entre artistes de différentes nationalités. Si on entend parfois que l'Afrique est ouverte à tous les vents, c'est qu'il nous arrive d'oublier qu'elle est à l'origine de la plupart d'entre eux. Il me semble que c'est le cas dans beaucoup de domaines de la vie et dans la musique en particulier.
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0: C'est une autre des rares habitudes de chez Tonton, celle de nommer chaque édition de mon émission d'après le titre d'un morceau programmé. Aujourd'hui, c'est une fameuse expression que la modernité a désormais débarrassée de son point d'interrogation qui l'accompagnait le plus souvent. Plus de doute aujourd'hui, tu connais. Mais j'ai quand même quelques doutes sur le fait que vous connaissiez ce morceau signé Nakumbe, artiste venu du Gabon et un des représentants actuels de cette branche locale de l'afropop, l'Ikoku vibe, dérivé moderne du rythme traditionnel appelé Ikoku. C'est le deuxième représentant seulement venu du Gabon à intervenir chez Tonton en 3 saisons d'émission, et c'était une des bonnes raisons de lancer cette nouvelle édition avec ce titre, Tu connais.

Comme le dit l'expression consacrée, quand on s'adonne aux grands écarts, je vous prie maintenant de vous rendre dans une autre salle pour découvrir une toute autre ambiance. Après la légèreté assumée des histoires de cœur de Nakumbé, j'ai le plaisir d'accueillir l'artiste et activiste Sarah Algan, grande figure de l'autoproclamée République du Somaliland, petit territoire de la Corne de l'Afrique dont l'existence n'est pas reconnue par l'ensemble de la communauté internationale. C'est à la frontière de Djibouti, de l'Éthiopie et évidemment de la Somalie que le Somaliland s'est créé. Il a déclaré son indépendance en 91, il a proclamé sa constitution en 2000 sans obtenir cette fameuse reconnaissance. Algan, c'est le surnom de Sarah, il signifie en Somalie combattante. C'est beaucoup dire de son parcours de résistance et de soutien au combat pour l'autodétermination de son peuple. Elle s'est exilée en France dans les années 90 et elle est retournée depuis vivre dans sa ville natale, Hargeisa, capitale du pays. Avant ça, elle a créé son groupe avec des musiciens français et elle tourne depuis très largement pour diffuser sa musique et parler de sa cause. Son dernier album, Ido Dar, traduit du somali par Préserver la culture, est sorti en 2024 sur le label Danaya Music. Dans ce maquis normalement très électro, il y a des exceptions qui méritent évidemment le détour pour la forme et pour le fond. On va écouter ici un morceau purement instrumental entre rock et musique trad intitulé Sharaf qui ouvre son album.

0: Mon cher Raph a eu le bon goût de me corriger hors antenne. Effectivement, j'annonçais ça comme un morceau purement instrumental, au sens où il n'y a que des instruments et pas des machines. Mais évidemment, c'était la voix de Sarah Algan qu'on a entendue, donc j'ai expié pendant ce morceau pour satisfaire les exigences de mon directeur technique.
1: Et on a passé un bon moment. Hein.
0: Mais on a passé un bon moment malgré tout. Finalement, j'ai pris beaucoup de plaisir dans cette expiation, ce qui en dit sûrement long sur l'état de ma personnalité en ce moment. On va enchaîner, Raph, si ça te va.
1: Enchaînons.
0: Alors, en tout cas, moi, j'espère que vous avez apprécié autant la salle que l'ambiance, parce qu'on va immédiatement repartir ensemble sur ce mouvement dit de grand écart, hein, pour lequel Raph m'a grimpé sur mes jambes tout à l'heure pour bien tester mon niveau de souplesse. On va rebasculer dans le monde merveilleux des musiques électro-panafricaines ouvertes sur le monde. Alors, après le Gabon et le Somaliland, il est temps de prendre d'autres directions, d'enchaîner avec plusieurs morceaux dits de collaboration entre des artistes de différents pays, d'Afrique ou d'ailleurs. Et c'est la Tanzanie qui va être le trait d'union des deux prochains. J'ai le plaisir, durant cette émission, d'accueillir à deux reprises des représentants très différents du Japon. Et on va commencer avec Kodo. Troupe plutôt ancienne et mondialement reconnue apparemment de tambour taiko que j'ai découvert pour l'occasion, qui est à l'origine de compilations conviant des artistes de nombreux pays. Et ici, c'est le producteur de singeli tanzanien Bamba Pana et la rappeuse ougandaise d'origine kenyane MC Yala qui collabore avec la formation japonaise à l'occasion d'une compile qui est parue en 2021 chez Pitch and Sync intitulée Together Part 2. Deux artistes reliés également par le fameux label électro underground Niégué Niégué, qui a évidemment, vous le savez, sa table réservée dans mon maquis. Le titre s'intitule Olympiakou. Il est étonnant et détonnant et il permet de garder le rythme pour la suite de cette émission.

Après cette collaboration inattendue et explosive entre Japon, Ouganda et Tanzanie notamment, avec cette nouvelle petite perle trouvée dans les torrents troubles de la mondialisation, eh ben on va lever le pied sur les BPM et retourner vers la Tanzanie. C'est Diamond Platnumz, blaze plutôt bling bling pour ce rappeur de Bongo Flava, dérivé local du hip-hop, qui pointe ici encore une fois la direction vers le sud pour ce titre Sasampa, sorti en 2025 chez Warner Music South Africa et Ziki Media. Il a monté une équipe d'artistes sud-africains plutôt orientés vers l'amapiano. Ça s'entend dans la production ciné Uncool MC et X-Duppy, accompagné par Focalistic et Silas Africa au chant. Une petite dose d'amapiano hybridée avec différentes langues et courants de hip-hop. C'est comme ça qu'on va s'installer un petit moment à l'extrémité méridionale de l'immense continent.

C'était Ça sent pas du Tanzanien Diamond Platnumz et son crew sud-africain. On va enchaîner avec la scène hybride et transfrontalière à cette extrémité du continent. C'est en terre Zoulou que cet artiste pluriel est né au début des années 90 avec le statut de princesse, rien de moins. Chez Tonton, on n'a pas trop l'habitude d'accueillir des personnalités au sang bleu, mais on changera rien à nos habitudes pour la grande Toya Deladzi, la Toya Nontokozo Buteledzi de son vrai nom. Elle est chanteuse, danseuse, productrice, musicienne. Elle m'avait tapé dans l'œil il y a quelques années, autant par son style musical que par son style visuel. Vous pouvez d'ailleurs retrouver un de ses titres, Funani, dans une de mes premières émissions. Elle présente son genre musical comme de l'afro-rave, mélange de différents courants électro, de pop, de hip-hop et de phrasé zoulou. Pour ce morceau de 2023 intitulé Koba, elle qui est installée à Londres reconnecte avec la scène électro sud-africaine avec ce producteur de Kwaito et de hip-hop DJ Clio qui assure le remix de son titre. Si vous voulez connaître un peu plus de Toya Deladzi, je vous invite d'ailleurs également à écouter une de mes dernières sélectas dédiées à l'Afrique du Sud. À bon entendeur.

Soya de Nadi, remixé par DJ Cléo, deux artistes contemporains reliés entre autres par leur nationalité. On va basculer maintenant sur une collaboration entre différents pays, mais aussi entre différentes esthétiques musicales et même différentes époques. On va traverser l'immensité africaine du sud au nord cette fois pour atterrir dans les années 70 avec ceux qu'on surnommait les Rolling Stones de l'Afrique, les Marocains de Nas El Al, héros en leur temps du Giwani, mélange de poésie, de chants engagés et de rythme gdawa. En 2017, une série de leurs morceaux a été remixée par l'immense producteur tunisien Sofiane Ben Youssef, aka Amar 808, je crois bien, d'après un rapide calcul, et Raph confirme qu'il est l'artiste le plus programmé dans mon maquis. C'est un de mes chouchous, et on y reviendra, et vous comprendrez peut-être mieux pourquoi, en découvrant cette nouvelle pépite Mbaka Rire. Les chants et les mélodies du groupe mythique mais trop méconnu en Europe, Nas El Al, soutenu par les basses profondes et les boucles rythmiques du phénomène Amar 808.

0: c'était le remix Bass Music de Nas El Al par Amar 808. Et comme le veut notre habitude, on va basculer sans plus d'égard vers un autre pays et un style musical complètement différent. Celui-ci vient également de la rue, comme beaucoup d'autres musiques jouées chez Tonton, mais il est pour le coup un pur produit de la modernité. C'est sur les réseaux sociaux que le crossbeat a enflammé les banlieues de Lagos avant de s'étendre bien plus loin. En gros, des producteurs autodidactes se sont amusés à accélérer les BPM de leur prod et à y ajouter des samples de voix souvent humoristiques. Le cruise beat, qu'on pourrait traduire dans ce contexte par beat marrant, compte des stars au Nigeria et parmi elles, DJ Ikemule. Il est accompagné ici par d'autres artistes, Slim Case, Cash Coming, Q-Dot, pour un autre remix du titre Oblé paru en 2024. Alors, c'est en à peine 3 minutes de crossbeat nigérian qu'on va pouvoir se permettre de découvrir le genre avant de basculer vers une série d'autres productions transfrontalières pour finir cette nouvelle édition de l'émission chez Tonton intitulée Tu connais.
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Allez, après cette parenthèse de Crossbeat nigérian avec DJ Ike Moulé, on va reprendre le cours de cette émission majoritairement consacrée à des collaborations transnationales. Pour celle qui va suivre, c'est un nouveau remix que je vous propose, celui d'un titre de 2016 du Condi Band, duo composé du compositeur californien Chief Boima, originaire d'ailleurs de Sierra Leone, lui aussi comme ce maître de la sansa locale, Sori Condi, vieux musicien et chanteur aveugle qui connaît une nouvelle jeunesse grâce à cette collab inédite. Le titre en question s'intitule Bele Wala et il a été remixé par un DJ de haut vol et plutôt très coté dans le monde de l'électro international. Il est déjà passé une fois par mon maquis, c'est Bodhisattva, de son nom de scène Armani Kombot Nagemon dans le civil. Ce petit-fils d'ambassadeur est apparemment né et a grandi avec une cuillère d'argent dans la bouche, ce qui ne l'empêche pas d'aimer plonger ses mains expertes dans les traditions musicales des ancêtres pour les brancher avec les nouvelles énergies et technologies. C'est parti pour un nouveau voyage entre les mondes, entre les cultures et les époques avec Condi Band et Bodhisattva.

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1: Belle et voilà du Condiband, revisité par Bodhisattva. Vous êtes toujours bien installé dans mon maquis électro virtuel pour la dernière partie de cette émission. Nous allons ouvrir de nouvelles lignes aériennes entre les continents, évidemment sans empreinte carbone dans l'atmosphère, mais je l'espère au moins avec une vraie empreinte dans vos oreilles et même dans vos cœurs. Retour en Afrique du Sud avec une artiste dont j'aime beaucoup l'énergie, auteur, chanteuse et poétesse, elle s'appelle Boussiswa et elle navigue entre différentes sphères musicales. Pour preuve, cette collaboration de 2025 avec le duo allemand Am sur un EP de 4 titres, une bascule claire vers la dance music pour la grande Boussiswa avec son chant en Xhosa et en anglais, son flow caractéristique et encore une fois son énergie, un vrai petit banger de soirée que ce titre intitulé Fa Na Fa.

Une collaboration entre le sud de l'Afrique et le nord de l'Europe, c'était Boussissoi et Am. Place maintenant à un duo franco-congolais qui a très certainement sa place dans le Big Five afro de mon cœur, avec le Amar 808 susnommé, l'éternel et indéfinissable Pongo, le belgo-congolais Baloji, mais aussi la DJ ivoirienne Asna. Un peu de name dropping, je me le permets pas souvent, mais vous les aurez reconnus si vous êtes des habitués de mon établissement. Il s'agit ici de Tchégué, évidemment, qui revient à toutes les émissions puisqu'elle est partie prenante de notre générique, composé par Raph, je rappelle. Et Tchégué, c'est une figure majeure afro-punk, si tant est que ça veuille vraiment dire quelque chose, mais ils sont tellement difficiles à définir par ailleurs. Alors, afro, c'est sûr, dans l'esprit, la musique et l'énergie, et punk également, selon les mêmes critères. Il suffit de laisser défiler leur courte discographie, composée depuis une dizaine d'années d'une petite poignée d'EP et de singles, qui partagent toutes les mêmes caractéristiques, compactes, puissants et cathartiques. Avec Tchégué, on ne fait pas les comptes en termes de quantité, mais de qualité et surtout d'efficacité. Un petit conseil, vous choisissez un de leurs titres au hasard et vous le jouez dans une soirée, vous verrez le résultat. Je vous laisse découvrir leur dernier single, je crois qu'on aurait dit tube, dans les années 90. Ça date de juin 2025 et il est sorti chez Animal 63, il s'appelle Moto.

C'était Moto Partiegué pour poursuivre cette émission largement teintée par des collaborations transnationales et même intercontinentales. Je vous avais parlé de l'irruption du Japon tout à l'heure pour le troisième morceau. Et ben, on va conclure cette édition avec un nouvel artiste qui s'invite dans la galaxie afro-électro. Il se dénomme Scotch Rolex, du nom d'un célèbre sandwich vendu en Ouganda. Il est installé à Berlin, le DJ japonais qui collabore ici avec une autre musicienne qui a trouvé le meilleur accueil chez le label ougandais Niégué Niégué, plaque tournante de l'électro-underground panafricain. Elle s'appelle Katou Diosis et elle aussi navigue entre Allemagne et Ouganda. Elle a participé à la création du collectif Dope Gal qui permet à des artistes féminines de collaborer. DJ, productrice et rappeuse à l'occasion, c'est donc Katou Diosis qui collabore ici avec Scotch Rolex pour ce morceau Don Dada, paru début 2026.

0: trois voix féminines fortes, pardon, trois grandes artistes indépendantes et puissantes dans leur art et leur démarche pour conclure cette nouvelle édition de l'émission intitulée Tu connais. C'était Katou Diosis à l'instant, juste après Fatih Si Savané de Tchégué et la sud-africaine Boussiswa. Ouganda, Congo, Afrique du Sud, ces trois pays, comme les autres, se sont connectés bien au-delà de leurs frontières avec d'autres artistes et structures. Et c'est ça, le monde qu'on appelle de nos voeux chez Tonton. C'est cette petite émission, hébergée tout autant par des radios associatives locales que par des grosses plateformes transnationales de streaming, qui a pour vocation et pour envie de participer très modestement à diffuser les puissantes énergies créatrices venues de près ou de loin du continent africain. Un grand merci toujours renouvelé à Radio Méga et à Raph Terribilé qui sont à l'origine de ce programme. On se retrouve en virtuel sur les ondes ou en physique sur les dance floors. Pour cela, n'hésitez pas à suivre les actualités de chez Tonton. Ciao.
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0: Oui, bonsoir, c'est Lauriane et Anne-Laure, on est au portail.
1: Ah, d'accord, et nous, on... oui. Je vais appeler une de mes collègues qui est au premier, là.
0: Ok, d'accord, ça marche. Eh ben, super, merci beaucoup.

0: Deuxième étage. Ouverture des portes.
1: Vous allez bien ?
2: Il y a un petit plumeau au bout.
1: Il y aurait ma minette, là, elle l'aura avec.
3: Il y a un reportage sur le bruit.
1: En quelque sorte.
2: Vous avez des fleurs, vous avez la main ?
4: Non, c'est un micro.
2: Hein ?
4: C'est un micro.
2: Un micro ? Ouais. Alors moi, j'avais l'impression de loin que c'était un animal, un chat. C'est vrai que ça ressemble à un chat, quand même, avec les cheveux.

0: Nous, on a dormi là, ça y est.
1: D'ailleurs,
0: on a fait nos premières nuits, la dernière fois, une nuit et hier soir.
1: Niveau confort, c'est pas un peu spartiate?
0: Si, si, c'est un peu spartiate. C'est spécial.
2: On se connaît bien.
1: Vous n'avez pas eu de fantômes qui sont venus vous voir?
0: Pas encore.
1: Parce que moi, je vous dis, il y a des âmes qui restent là.
0: Ouais, c'est ça, moi ça m'intriguait, je me rappelle. C'est vous qui vous, vous aviez fait montrer les escaliers trop beaux là avec Anne-Julie. Vous nous aviez dit que vous dormiriez pas là.
1: Ah non, vous prenez au monde.
0: Pourquoi?
1: Ah non, il y a trop des. Je vous dis, il y a trop d'âmes ici. Les veilleuses de nuit, toutes les nuits, à une certaine heure, elles sentaient l'odeur du café. Mais il n'y avait personne. Et le café, à l'époque, c'était nous qui le faisions. Donc c'était la fille du matin qui arrivait, qui le faisait couler. Et il y avait ça. Et on n'a jamais su qui c'est qui buvait son café. Et moi, je vous dis, les âmes, elles sont encore là. Genre, dernièrement, il y en a une dame qui est décédée il y a un mois. Donc un monsieur a pris sa place. Il est parti toute une journée. Vous savez, ils ont des bracelets pour nous appeler. Et ma collègue, en fait, elle dit, mais pourquoi il sonne? Il n'est pas là. Le bracelet s'est mis à sonner tout seul.
0: Il était dehors.
1: Il était dehors, il était à un mariage sur Saint-Quentin-Fallavier. Il n'y avait personne dans la chambre. Et avant, au 3B... Et
0: attendez, j'ai une question du coup, parce qu'il portait le bracelet que portait la dame avant. C'est le même bracelet?
1: Ouais.
2: Alors, vous vous êtes dit que...
1: Bah, peut-être qu'elle est revenue nous faire un petit coucou. On lui manque. Notre métier aussi, il est proche de la mort. Donc, c'est peut-être de l'émotion, je sais pas. Puis après, on les accompagne jusqu'au bout. Et bien, peut-être c'est qu'on veut pas qu'ils partent. Parce que oui, nous, on s'en occupe. En plus, nous, on s'en occupe 7h30 par jour. Et nous, les soignants, c'est nous qui sommes le plus près d'eux.
3: Mais c'est trop tôt, là.
1: Et même à la fin, quand ils partent, il y a une chose qu'on fait ici, c'est qu'on les habille. Pour leur rendre un dernier hommage. C'est pour ça qu'on demande aux familles de toujours choisir des vêtements. Et si par exemple il y a un souvenir qui tenait, une photo, on le met avec eux. Comme pour Mme Bourgeois, elle est partie avec son bonnet. Et Chacha avec son quoi? Avec son pancho. Son pancho.
3: On a la croix avec son manchon.
1: On a la croix avec son manchon, ouais. En fait, il y avait un truc qu'ils avaient tout le temps sur eux. Bah, on leur met avec.
0: C'est vous qui avez choisi de faire comme ça?
1: Bah, en fait, c'est là. Moi, depuis que je suis là, ça s'est toujours fait comme ça ici, puis on y a laissé.
0: Et ça vous va?
1: Enfin, bah, oui. Même, ça serait un manque.
0: Ouais.
1: De pas leur donner ce dernier hommage. Non? En fait, nous, on a accompagné certains résidents jusqu'au cimetière. Il y a certains, on va aux cérémonies et on fait des compositions de fleurs. Voilà, avec un petit mot pour la famille.
3: Parce qu'on s'y attache à nos résidents. Même s'il faudrait pas, voilà.
1: Voilà.
3: Pourquoi il faudrait pas?
1: Non.
3: En tant que professionnel, il faut savoir faire la part et...
1: Bah, en fait, ce qui manque, c'est que...
3: Bah, en fait, c'est qu'on n'a pas le temps de se faire au décès.
1: Au décès, que c'est remplacé. Ouais. Et c'est ça le problème qu'il y a. Après, on le comprend que l'argent, il faut qu'il y ait de l'argent.
3: Même par rapport aux familles aussi.
1: Ouais.
0: C'est-à-dire, j'ai pas compris ce que ça voulait dire.
3: Et bah, par rapport aux familles, ils n'ont pas le temps de faire leur deuil. Voilà. Ou non, ça dépend des personnes. Parce que moi, pour mon grand-père, on a vidé la chambre nous-mêmes.
0: Ouais.
3: Mais il y a des personnes où ça va être plus long et du coup, bah. Ils sont facturés tant que la chambre n'est pas vidée, alors qu'il n'y a plus la personne qui est là.
0: Oui, c'est pas facturé au mois, c'est facturé au...
3: Bah, au séjour, ouais, au jour que t'es présent dans l'établissement. Ouais.
4: Bonjour. Si vous m'entendez.
5: Ah, bonjour.
3: Allez-y, rentrez.
5: Bonjour. Rentrez, on ouvre parce qu'on a besoin d'air.
4: Je vous sers votre collation.
5: Ah oui, je veux bien.
4: Des cafés. Un jus de pomme, un jus de raisin.
5: Non, ça ira comme ça.
4: Ça ira?
5: Oui.
4: Ok.
5: faut bien réfléchir que c'est jusqu'à la fin de ses jours qu'on prend un appartement ici. Que ce soit agréable, quoi. Prendre une chambre toute seule, j'hésite. Dans le fond de moi, j'hésite un peu. Parce que j'ai peur de que ce soit trop tranquille. Mais j'ai fait une erreur, il paraît que j'aurais dû prendre la chambre qu'on m'avait vue pour moi. Mais c'était mais encore pas deux personnes. Puis j'ai vu la deuxième personne, non, ça m'aurait pas convenu. Elle est plus bourgeoise que moi. Elle a des fauteuils électriques, elle a, vous voyez. Moi, je peux pas me payer des fauteuils électriques. Enfin, je pense que si c'est remboursé par la sécurité sociale, je ne sais pas. J'ai pas envie de me faire laver, j'ai pas envie de prendre la douche. Je me demande pourquoi je voulais pas prendre la douche. Je veux toujours pas prendre la douche. C'est un mauvais contact, moi, la douche. Je sais pas pourquoi. J'ai quelque chose avec ma fille, on cherche. Aussi parce que je lui dis, tu sais, j'aime pas faire la douche, moi. Avec quelqu'un. Toute seule, je la ferais. Je peux plus. Faut que je prenne quelqu'un qui m'aide. J'aime pas.
3: Vous savez ce que c'est que vous aimez pas?
5: Je sais pas pourquoi. Il est arrivé quelque chose sûrement, mais je m'en rappelle plus.
4: Pour faire le transfert, eh bien, il faut ouvrir évidemment la table, lui mettre son déambulateur devant.
3: Ouais.
4: Et elle a une télécommande sur son fauteuil, il faut bien avancer avant.
3: Ouais.
4: Je vous le dis parce que moi ça me paraît facile, mais vous, vous n'êtes pas de la partie.
3: Elle a la télécommande.
4: Voilà.
3: Pour redresser à fond.
4: Voilà, et... on la redresse complètement
5: en bas.
4: En avant.
3: Ah.
4: On la prend. C'est tout. Et ça ne vaut pas plus.
5: Oui.
3: Non, c'est vrai.
4: Il y a un problème, le fauteuil, puisqu'avant, il était beaucoup plus que ça. Enfin, bref. Et après, on lui fait pencher le dos et on la prend comme ça avec le pantalon. Elle va se mettre à le déambulateur et elle va se faire toute seule. Et après, le fauteuil, il faudra... Au pire, si je suis là, pendant que vous êtes là, vous m'appelez.
3: Ouais. Non, en fait, on l'a déjà fait ensemble.
4: Ah, vous l'avez déjà fait ensemble?
3: Ouais, il y a...
4: D'accord, parce que des fois, ça se passe très bien, mais des fois... Ok.
3: Super,
4: allez, à tout à l'heure.
3: Merci.
5: L'autre jour, j'ai pas voulu qu'elle me nettoie, mais t'es arrivé un accident.
6: Ah, je suis pas au courant de tout, moi, madame, quand t'es arrivé.
5: J'ai pas voulu qu'elle prenne la suite de la situation. Parce que ça m'a fait penser à mes petites filles. Les jeunes, j'aime pas que certaines choses, détails de mon corps. Mais j'y pense pas en ce moment.
6: Ah, elles ont plus ou moins toutes des enfants, hein.
5: Oui.
6: Il y en a plein qui en ont.
5: Mais c'est difficile de laver une personne âgée.
6: Bah,
5: imaginez toute nue sous la douche.
6: Ah, il faut aimer ce qu'on fait.
5: Oui.
7: Comme l'autre jour, j'arrivais pas à manger parce que mon poignet tournait pas. Rachida m'a dit, je vais vous faire manger. Je dis, non, je dis, si, si, si. Vous voyez, c'est des petits gestes que d'un côté, ça, c'est sympathique, c'est agréable de les entendre, puis d'un autre côté, c'est vexant qu'on nous propose. Vous voyez, je sais pas comment vous expliquer. D'en arriver au point de ne plus pouvoir tourner son poignet pour pouvoir manger. Alors là, c'est gentil de sa part et tout, mais on voudrait essayer de... se débrouiller tout seul le plus possible, le plus longtemps possible. C'est pas toujours évident. Moi aussi, à part les contacts que j'ai avec pour les toilettes, pour les repas, d'autres personnes à l'extérieur de ma chambre, j'y en ai pas. J'ai pas de contact. Un toucher pratiquement obligatoire, puisque je peux pas faire ma toilette toute seule. Donc c'est un toucher je ne sais pas comment l'exprimer. Et de, comme je ne tiens pas sur mes jambes ni rien, donc on commence par nous faire la toile d'être en haut, le visage, tout. Après, bon, bah, ils nous protègent avec des serviettes. Après, c'est les jambes et les pieds. Puis après, la, en dernier, la petite toilette. Alors pareil, avant de nous mettre la protection et tout, on doit bien nous mettre de l'huile un peu de partout. Parce que quand on est, je vous dis, fauteuil ou lit, les fesses, elles sont pas bien, d'accord. J'ai une phobie de l'eau. Et la dernière fois, c'est avec un aide-soignant, j'étais à Virieux. Il avait dit, non, mais ça, c'est des idées que vous faites. Et pourtant, j'étais sur la chaise, hein. Et il m'a mouillé trop le visage, ben je suis tombée dans les pommes, oui. Coucou. Bonjour.
8: Oui. Ah oui, il est quelle heure là?
9: Il est midi passé.
8: Ah bah,
7: ah, bah oui.
3: On peut vous rendre.
9: Oui, mais c'est temps après. Je vous laisse me la raconter.
8: Oui, carrément. Si
7: bon. Ah, oui. C'est du chien midi passé?
3: Oui.
7: Ah bah, j'en reviens pas.
3: Bah, oui, pareil.
10: La dentiste vient de me mettre une sorte de dentier.
11: Ah oui,
10: alors, je sais pas bien comment.
11: C'est difficile à s'adapter, oui. Moi, j'ai eu les deux en haut et en bas, moi. Ah. Mais maintenant, je suis bien adaptée.
10: Vous êtes habituée?
11: Ah, oui.
10: Je suis pas habituée encore.
9: J'ai 80 ans et toutes mes dents.
10: Moi, bon?
11: Ouais.
9: Ouais. J'ai pas de...
11: Vous n'avez pas d'appareil, vous?
9: Non.
11: Non, mais il y en a.
9: Pas d'appareil, pas de dentier.
10: Pas d'implant?
9: Pas non plus.
10: Pas de couronne?
9: Non plus.
11: Non.
9: Ah, si, si, couronne, oui.
10: Ah,
9: ah
10: oui, quand même.
9: Oui, couronne.
10: Vous avez toutes vos racines, bravo.
9: Je suis pour rien, c'est. Merci, maman.
11: Voilà, c'est ça. Et merci, papa. Merci, maman, merci, papa.
12: Ah, le dentier, il m'a laissé toute ma tête, ça tient pas mal.
11: Ah oui, c'est pas mal, ça.
12: Ça tient pas mal.
3: Parfois, il est sympa.
12: Hein?
3: Parfois, il est sympa, le bon Dieu.
12: Ah, ça dépend. Ouais.
9: Et puis ça?
3: Le bon Dieu m'a laissé toute ma tête.
11: Ah, oui, mais c'est déjà beau, hein, oui. Ça dépend pourquoi, comme vous dites, oui.
12: Hein?
11: Des fois, on entend des trucs qu'on n'en aimait pas entendre, mais bon,
12: ah, on va.
9: Des fois, il tape un peu au hasard.
11: Ouais, voilà. Et voilà, il tape où il veut, comme on dit.
12: Il y a des choses, des fois.
11: Ouais. C'est mais dur bon. À avaler.
12: C'est dur à avaler,
11: ouais,
12: oui.
11: Voilà.
9: Faut faire avec.
11: Oui, on y avale, hein, bon.
12: Ah, pas là, je fais pas toujours avec, quoi.
11: Ah, oh, mais non, mais vous avez
12: ça
11: raison.
12: Ça va, je hein. Pas peur, là.
11: Ah oui, mais vous avez bien raison, hein. Moi, c'était pas des gens méchants, j'ai eu avec moi, donc... Il y a des gens méchants, et des bons et des gentils, hein, il y en a...
9: Ah, ça c'est vrai.
11: Oui.
9: Il y a des bons, il y a des gros.
11: Ah oui, ben, mais on est toutes pareilles, on a toutes quelqu'un qui... Mmh. Oui, qu'on ne peut pas bien voir, oui, c'est vrai, hein.

0: Ici, les gens sont gentils. Ici.
1: Ah ben ici, oui. Ah ben oui, oui, oui. Non, on parle de nos gens qui, de notre famille, voilà.
2: Mm. Attends, je suis gentil, moi. Hein.
1: Ah oui, ben oui, ben oui. Ben oui. C'est affreux. Oui, mais c'est des fois quand on est trop gentil que c'est comme ça, oui.
2: Ah oui, je sais pas.
1: On tombe sur des numéros.

0: Heureusement qu'il y a mon fils pour me...
1: Oh, ben heureusement que vous avez votre fils.
0: Hein. Mon fils, il téléphone et tout.
1: Ah, ben oui.
0: Il a téléphoné encore ce matin.
1: Ah, mais là, mais là...
0: Oui, c'est...
2: Pourquoi il a dû appeler votre fils?
0: Hein?
2: Pourquoi il a dû appeler votre fils?
0: Ah, ben, je peux pas le dire, là, pas tout le monde. Là.
1: Ah, ben oui,
2: c'est... Elle parle de quelque chose dont elle ne peut pas parler.
3: Ah, d'accord. Ah, ça, c'est compliqué.
2: Il a pas entendu, là, je lui explique. Votre appareil, hein? Vous savez le remettre toute seule ou je vous aide? Il est tombé. Attendez, je vous aide.
0: Je vais aller toute seule.
2: Comme ça, ça va?
0: Ça va.
2: Il faudrait que j'essaye un jour comment ça fait avec ça. Non, je n'en ai jamais mis. J'ai essayé le dentier, mais pas encore le sonotone.

0: ici parce que au bout d'un moment, eh ben, je vais mourir. Ça me fait assez bizarre de penser ça. Alors, on est cool, on discute quoi.
1: J'aimerais bien parler de ça avec vous.
0: Pardon ?
1: J'aimerais bien parler de ça avec vous.
0: De quoi ?
1: Bah de ce dont vous parlez. Qu'un jour on va mourir et comment vous vivez, quoi. Ça m'intrigue et ça me donne envie d'en parler avec vous.
0: Mais c'est le sujet qui vous intrigue, c'est quoi ?
1: Eh bien, parce que vous dites, avec une certaine légèreté, ben, je suis là et je vais mourir.
0: Oui, c'est ça. Je veux dire, c'est pas dans 5 minutes, c'est pas dans 2 heures, heureusement, on le sait pas. Bon, je sais que je peux plus être chez moi, je vais pas être chez mon fils et chez ma fille, je vais pas les emmerder, c'est bon. Donc, là, je suis ici, ça va. Il faut en prendre son parti, et puis après, ça va bien, quoi. Donc, les gens ici que je côtoie sont sympas, il n'y a pas de soucis, voilà. Il faut que je reste en bonne santé, c'est ça le seul problème. Parce qu'après, on rentre dans un cycle, il faut aller à l'hôpital, on se rend allongé, top. Donc là, ça va pas. Mais si ça se produit, après, je sais pas comment faire pour empêcher ça. C'est difficile de se suicider. J'y ai pensé à ça, au suicide, c'est pas ma préoccupation majeure, mais le suicide, j'y ai pensé, mais c'est très difficile.
1: Techniquement, vous voulez dire ?
0: De se suicider ?
1: Oui, bah oui.
0: C'est difficile, d'abord, il faut les moyens, alors moi j'ai essayé d'inventorier les moyens, c'est quasiment impossible. Et puis ensuite, bon, faut abandonner l'idée parce que faut quand même sacrément du courage pour dire bon, dans 5 minutes, je suis mort. J'ai pas ce courage. Alors, le problème, c'est de savoir quand c'est fini. Ça, c'était le souci de ma mère, ça. Ma mère. Inconsciemment, je la croyais mortelle.
1: Mais il y a une question que je me pose. Bon, après, on n'a pas le même âge. Moi, j'ai 48 ans, mais le rapport au présent et au futur, il est comment ?
0: Moi, je me projette pas tellement dans l'avenir. D'abord parce que j'en ai plus d'avenir. Ça, c'est clair. Et puis. J'ai écouté le pauvre monsieur là, je crois que c'est un monsieur là. Qu'est-ce qu'il peut avoir lui comme avenir? Il crie dans son délire là, tout ça. Bon.
1: Oui, vous disiez vous projetez pas beaucoup.
0: Non, parce que je sais pas. Moi, je pense que ça sert pas à grand chose. Il y aura ce qu'il y aura, puis on verra bien.
1: Toujours été comme ça ?
0: J'en sais rien. C'est difficile de savoir comment on a été.
1: C'est vrai.
0: Et là, tu veux rentrer les placards, là ?
2: Vous avez besoin d'aide ?
0: C'est un placard,
2: vraiment. Vous avez besoin d'aide ? Ça va ? Ah, c'est votre chambre ? Ah, mais non ! Vous allez aller nulle part, là, c'est l'escalier.
0: C'est un escalier.
2: Vous voulez aller à la salle à manger ?
3: Ah, oui, c'est ici.
2: Oui, vous avez tourné trop tôt.
4: Le petit bruit. Non, c'est le... arrêté.
5: Oui. C'est l'ascenseur, quand elle s'arrête, quand elle monte, ça fait...
4: Non, c'est pas ça, l'ascenseur. Hein. Ça, c'est les appels des gens, quand ils appellent les aides-soignantes. Les dames qui parlent.
5: Les dames qui parlent. Ah, ça y est. Tu l'entends, ça? Oui, ça, c'est la sonnette. C'est ça, la sonnette. Comme des appels.
6: Là, il est au rez-de-chaussée. 48.

0: Donc on prévient les familles. Vous voulez mettre une tenue, il y a quelque chose qui peut vous faire plaisir. Alors soit ils nous disent non, c'est les pompes funèbres qui gèrent tout, maquillage, tout, donc on le laisse. Ou soit c'est nous, on les habille. Ou il y en a, ils vont nous dire, bah, habillez-la avec ce qu'elle aimait. Donc nous, on lui dit, mais cette robe, elle était souvent avec. Elle part avec, ça vous embête pas? Bon, non, ça allait très bien.
1: Les pompes funèbres refont un soin encore derrière?
0: Alors ça peut arriver, soin de conservation. Ils mettent des coques dans les yeux, ils mettent des coques dans les pommettes, ils collent les lèvres. Puis il fait un petit rictus de sourire. Je dis donc, elle dort, elle sourit, elle est contente. Et il me dit, ouais, ça y est. Je dis, magnifique. Pas trop maquillée, parce que des fois, c'est... Donc un peu de pommettes, stop. Puis elle repart.
1: Du coup, il a fait les soins ici?
0: Ici. Ils font des choses parce que la mort transforme un peu le corps. On les reconnaît moins. Alors, quand on veut faire sortir un corps, souvent on ferme un peu les chambres, on le fait sortir en catimini. On le fait sortir, on montre pas en fait comment ils vont finir eux aussi. On montre pas, il est parti, ça s'arrête là en fait. Donc on le cache, mais discrètement, on est plusieurs à le faire. Donc on est. Digne d'un film de James Bond, quoi. Il y en a une là-bas, une là qui regarde. Moi, j'arrive, je fais la folle. Donc, je distrais pendant que le corps part en 3 secondes. Il y en a une qui a déjà appelé l'ascenseur. Hop, l'ascenseur direct, zéro, hop. Et après, on le range, on l'installe dans le lit.
2: Le petit ascenseur. Là, il est tout en bas. Tout en bas. Petit ascenseur.
0: Alors là, c'est.
2: On est en sous-sol. Là. On est au sol. C'est un peu
0: paradoxe. Enfin, c'est un peu glauque. Hein. On n'est pas en plein air. Mais voilà, la morgue est là. Voilà, elle est récente. Hein. Elle a été faite il y a quand même une bonne 15-20 ans. Donc elle a été refaite. Donc là, il y a un petit salon pour accueillir les familles. Et puis, il y a deux chambres funéraires, là, deux chambres où on peut accueillir un
2: corps et un deuxième corps.
0: Voilà. Et ça, mon tiroir.
3: Ça, c'est le tiroir.
0: Voilà, là, c'est le sarcophage. Mmh.

0: Les familles, quand ils ont besoin de parler, souvent ils parlent beaucoup. Ils ont la langue bien pendue après le décès, parfois, mais voilà, sans jugement. Tant que ça sort, c'est l'idéal. Donc il y a des fleurs, il y a la Vierge pour les photos en statue et il y a la croix. Donc voilà, il y a des petites lumières, des petites. Une lumière tamisée quand même pour être. Pour être dans l'intimité et qui est et pour ne pas être non plus éclairé. Quand le corps s'en va pour la crémation ou l'enterrement, enfin ouais, et bien à ce moment-là, oui, ils ramènent des fleurs. Elles partent toutes fleuries. Ils partent toutes fleuries. Ou celles qui n'ont pas de famille et qui partent parce que c'est la tutelle qui est obligée de les enterrer avec la mairie, tout ça. Donc là, c'est nous. On ne la laisse pas partir comme ça. On fleurit. Chacune ramène une petite fleur, une petite plante.
1: Ah, c'est personnel, tu veux dire. C'est
0: personnel. Pas a... Non, c'est que du personnel. Non, c'est que du personnel. On fait ça. Nous, ils ont fait partie de notre vie. Des fois, avec les anciens, je dis, ah, tu te souviens d'un tel, au fait. Oh, tu te souviens d'un tel. Ah, oh, mais la vilaine, elle m'avait mordu, elle m'avait volé ma carte bleue. Ah oui. Moi, elle m'avait cassé mes lunettes. Mais c'est pas grave.

0: Là, il y a une dame qui nous quitte. C'est très poignant pour nous. On a passé beaucoup de temps avec elle.
1: Quand tu dis qu'elle nous quitte, c'est qu'elle
0: est partie. Quand je dis qu'elle nous quitte, c'est que c'est la mort.
1: Il n'y a que la mort qui nous quitte. Elle est déjà décédée.
0: Oui, elle est décédée, puis elle est partie. Elle est à sa fille emmenée pour que la famille puisse tourner, famille, tout ça.
1: Là, en ce moment, elle n'est pas encore.
0: Non, elle est 21. Elle est enterrée 21. Non, ça a été récent, c'était samedi, dimanche.

une phase où on sait que la personne va nous quitter, il y a des signes cliniques hein, qui le montrent. Donc forcément, la famille est informée. Il y a des familles qui veulent présente et qui veulent passer la nuit, et qu'on aménage. Hein. On est même arrivé à mettre un lit à côté. On est là, on leur tient la main, on leur parle, on leur dit qu'on est là. Et c'est vrai qu'après, bon, infirmière pique au niveau morphine, parce qu'en fin de vie, souvent, très douloureux. Donc morphine et un peu de Valium pour avoir la tête un peu dans les nuages. Et soins de confort, ben voilà, tout ce qu'elle aime. On la masse, on la change, on la fait toute belle. On prend soin, on prend le temps, on lui tient la main, on discute, un sourire. Même si on sait qu'elle a les yeux fermés, on parle. Votre fils est au courant que vous n'êtes pas bien. Et il est en chemin, il arrive. Et souvent, ils attendent. Ils partent une fois que la famille est passée.

doit faire une toilette mortuaire. Donc c'est propre à chacun. Et c'est vrai que moi, je veux m'occuper de la personne pendant qu'elle en est encore chaude. J'aime pas passer derrière. J'aime pas passer quand elle est froide. Non seulement on peut plus manipuler, puis c'est difficile, et puis la peau, c'est plus ça. On sent que c'est une atmosphère un peu différente. On sent quand même qu'on a un lien. Donc quand elle est partie, je leur laisse un petit temps. Dès que les familles ressortent, hop, Speedy Gonzalez. Et on enlève la casquette, en fait. On enlève toutes les émotions, on les laisse devant la porte, et on rentre et on est pro. On la fait belle, on la pouponne, on lui parle encore. Ma Jeannette, ma Choquette, là, attends, je vais te retourner. Mais... Donc on est ce lien dans la même partie, parce que chez nous, on dit que l'âme, elle est encore au-dessus, elle est là. Donc ils nous entendent.

0: Il faut vous le dire, le bruit. Le bruit de vent.
1: On dirait des coups de...

0: Ça ronfle.
1: C'est l'orage.
0: Il y a des coups de tonnerre derrière.
1: Boum, boum, boum. Boum. Bon orchestre.
2: C'est ça.
3: D'aussi loin que je t'entends,
0: c'est sonore, oui.
3: A été réalisé en juin 2025 par Lauriane Houbet.
1: C'est un orchestre.
3: Anne-Laure Pigache.
1: Fait des bruits de tambour.
3: Et Anne-Julie Rollet.
4: Des bruits de tambour.
0: J'entends une musique.
3: Une production Les Harmoniques du Néon dans le cadre du projet La Bellezza.
1: C'est une chanson, ça. C'est quelqu'un qui chante.
4: Ouais.
5: Il y a une musique qui est...
3: En collaboration avec le département de l'Isère et l'EHPAD Jeanne de Chantal.
1: C'est un orchestre. Fait des bruits de tambour.
3: Avec les voix de...
6: Béatrice Choupette, Valérie Martine.
7: Marie-Ange.
4: Des vrais tambours.
6: Marilyn, Stéphanie, Charlotte.
0: J'entends une musique.
7: Paul Clarisse.
1: C'est une chanson, ça. C'est quelqu'un qui chante.
4: Ouais.
6: Rim, Agnès.
7: Josiane.
5: Il y a une musique qui est...
6: Frédéric, Laure.
5: Qui est pas forte, qui est très...
0: Un brouhaha.
5: Très douce.
0: Brouhaha.
1: C'est le vent.
5: Puis là, maintenant, le coup de tambour.
7: Audrey, Monique, Noël.
5: La musique, on l'entend plus.
6: Yvonne, Marcel, André...
1: C'est l'orage un peu, le vent.
6: Teresa, Paulette.
1: Il souffle dans les arbres.
7: Daniel, Monique, Iguette.
6: Michel.
7: Jean.
6: Jacqueline.
1: Oui. Plus en plus fort.
4: C'est le tonnerre.
0: Plus en plus.
7: Cécile, Marcel, Lucien.
6: Lucette, Hélène, Marie-Claude, Simone.
7: Suzanne, Carole, Florence.
6: Jeanne.
1: Il y a des étoiles, du tonnerre, des éclairs, de l'orage.
7: Marise, Thérèse, Ginette, Frédéric.
1: Pourtant, il y a un fond d'oiseau.
0: On commence à faire du bruit. Hein.
5: Le bruit, là, je pense que c'est...
0: Bon, bon. Bon.
5: Je ne sais pas dire, là.
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2: Et bienvenue si vous nous rejoignez, c'est RFI Soir qui commence. Nous sommes ensemble pour les deux prochaines heures pour faire un tour complet de l'actualité de ce vendredi 8 mai 2026 avec à la une ces nouveaux accrochages dans le détroit d'Ormuz entre l'Iran et les États-Unis. L'armée américaine annonce aujourd'hui avoir neutralisé deux navires battant pavillon iranien. Téhéran parle de son côté d'affrontements sporadiques. Parmi les nombreuses conséquences de cette guerre, il y a notamment l'inquiétude des compagnies aériennes minées par des prix du kérosène au plus haut. L'Union européenne a fait plusieurs annonces aujourd'hui, ça sera le dossier du Grand Journal du Soir dans une heure. Alors que la Russie et l'Ukraine continuent d'échanger des frappes de drones, malgré la trêve unilatérale décrétée par Moscou à l'occasion des commémorations du 9 mai, nous nous pencherons sur la position des Européens dans ce conflit avec notre invité dans le grand entretien du soir, l'historien Stéphane Audouin-Rouzeau, auteur du livre Notre déni de guerre, rendez-vous à 19h10, temps universel. Afrique Soir, première édition à 18h30, TU avec... Cette tentative de réchauffement des relations entre Paris et Alger, la ministre française des anciens combattants était à Sétif, aujourd'hui ville traumatisée par le massacre de milliers d'Algériens par l'armée coloniale en 1945. Et puis comme chaque soir, l'actualité des sports et la Ligue 1 de football. Ce soir, ce sera à 18h15, temps universel. Vous avez le programme, soyez les bienvenus. Mais avant cela, un nouveau journal avec Adrien Delgrange. Bonsoir Adrien.
4: Bonsoir Paul, bonsoir à toutes et à tous.
2: Et à la une, le verdict des assassins du dernier président haïtien, Jovenel Moïse, est tombé.
4: Les quatre hommes qui comparaissaient devant un tribunal de Miami ont été déclarés coupables ce vendredi 8 mai d'avoir organisé l'assassinat de Jovenel Moïse. C'était en juillet 2021. Une condamnation après 2 mois d'audience qui n'ont pas permis de lever toutes les zones d'ombre sur la mort de l'ancien président haïtien. On en reparle plus longuement dans le prochain journal. À peine entrée en vigueur, déjà enterrée, la trêve entre la Russie et l'Ukraine n'aura pas duré longtemps. Ce vendredi, les deux pays se sont accusés de ne pas avoir respecté le cessez-le-feu unilatéral de Moscou, entré en vigueur à minuit pour les commémorations du 9 mai. Lila Olkinouara, une trêve à laquelle personne ne croyait vraiment.
5: 67 drones de longue portée lancés par les Russes dans la nuit de jeudi à vendredi, selon l'armée de Kiev. La défense aérienne russe, elle, indique avoir intercepté plus de 260 drones ukrainiens depuis l'entrée en vigueur de sa trêve. Mais ce n'est pas une surprise. L'Ukraine n'a jamais déclaré qu'elle respecterait l'appel de Moscou à cesser les frappes. Un appel au calme dont le seul but, selon Kiev, permettre à la Russie d'organiser son défilé sur la place rouge samedi. Volodymyr Zelensky avait demandé une pause dans les hostilités dès mercredi. Là encore, ignoré par l'autre partie, le président ukrainien avait présenté sa proposition comme un test pour savoir si le Kremlin souhaitait réellement une accalmie. Entre les deux pays, les discussions de paix sont toujours au point mort depuis le déclenchement de la guerre au Moyen-Orient. Mais ce vendredi, le président Volodymyr Zelensky indique espérer la venue en Ukraine des négociateurs américains pour une reprise rapide des pourparlers sur la fin de la guerre.
4: Les États-Unis qui attendent aujourd'hui la réponse de l'Iran à leur dernière proposition d'accord en vue de mettre durablement fin à la guerre au Moyen-Orient. En attendant, les deux camps se sont mutuellement accusés d'attaques dans la nuit. Un média iranien a fait état d'affrontements sporadiques entre l'Iran et la marine américaine dans le détroit d'Ormuz. Donald Trump, le président américain, s'exprime en ce moment en direct de la Maison-Blanche. Après avoir rencontré le pape au Vatican, le secrétaire d'État américain Marco Rubio s'est entretenu aujourd'hui avec Giorgia Meloni, la chef du gouvernement italien. Pour Rome, il s'agit d'un pas en avant des États-Unis après les propos outranciers de Donald Trump contre la première ministre italienne qui avait refusé d'impliquer l'Italie dans la guerre en Iran. L'entretien a duré 1h30, mais Giorgia Meloni s'est contentée d'un message sur les réseaux sociaux pour le commenter. Nous retrouvons à Rome, Anne Lenir.
0: D'après ce message posté sur X, Giorgia Meloni s'est félicitée d'un entretien constructif durant lequel de nombreuses questions ont été abordées, des relations bilatérales aux principaux sujets internationaux. Il s'est agi d'un dialogue franc entre alliés qui défendent leur propre intérêt national mais savent combien l'unité de l'Occident est précieuse, a-t-elle précisé. Au sujet du détroit d'Ormuz bloqué par l'Iran, la première ministre a confirmé la disponibilité de son gouvernement à fournir deux navires spécialisés dans le déminage sous condition d'un cessez-le-feu stable et du feu vert du Parlement. Concernant la situation au Liban et la stabilisation de la Libye, Marco Rubio a déclaré lors d'un point presse à l'ambassade des États-Unis que la Maison-Blanche souhaiterait un renforcement de la présence italienne en raison de son expertise. Quant au retrait des militaires américains dans certains pays européens, dont l'Italie, il a affirmé que cette question n'a pas été traitée, la décision appartenant à Trump. Pour l'opposition, en définitive, Giorgia Meloni a retrouvé sa position de soumission au président américain. Anne Lenir, Rome, RFI.
4: Conséquence de ce conflit au Moyen-Orient, l'augmentation des prix du pétrole. Les prix des carburants se maintiennent à un niveau record en France, notamment depuis le début de cette guerre. Une partie des distributeurs estime ainsi que les efforts qui leur ont été demandés par le gouvernement, ces efforts sont trop lourds à porter et que le fardeau doit être mieux partagé. Aurélien Devernoy.
6: Contraints de renier, voire de sacrifier leurs profits, de nombreux distributeurs crient à l'injustice, alors que les raffineurs ont eux multiplié leurs marges par 4. D'où cette demande d'une baisse des prix de vente en gros, défendue également par certains partis politiques. Mais le dossier est complexe, selon Olivier Gantois, président de l'Union française de l'industrie pétrolière.
7: Il y a la marge du raffineur qui, en effet, depuis le début de la crise en Iran, est montée, donc elle est positive. Mais quand on regarde sur les 5 dernières années, simplement sur les 5 dernières années, je ne prends même pas l'épisode Covid qui a été dramatique pour les raffineurs, la marge des raffineurs, elle est négative.
6: Et c'est justement l'argument de Total, directement visé, car soupçonné de gagner sur les deux tableaux, en dominant le raffinage en France et en utilisant ses gains pour faire baisser les prix dans ses stations-service.
7: Les distributeurs, quand ils disent les raffineurs doivent faire un effort, se trompent parce que le prix du diesel ou du sans-plomb à la sortie d'une raffinerie française, c'est le prix de Rotterdam, c'est-à-dire le prix du marché européen. Si un distributeur n'est pas prêt à payer le prix de Rotterdam, il n'achètera pas de carburant.
6: Ce qu'évidemment c'est très bien Total, qui met donc la pression sur le gouvernement pour étouffer cette grogne en menaçant de cesser le plafonnement de ses prix à la pompe et créer ainsi une tendance à la hausse chez ses concurrents. Un scénario catastrophe pour l'État qui refuse de son côté de diminuer ses taxes, représentant la moitié du prix du litre d'essence.
4: Dans l'actualité française, il finit par claquer la porte de la direction du Parti Socialiste. Le chef des députés socialistes, Boris Vallaud, annonce quitter la direction du PS. Les tensions couvaient depuis plusieurs mois. Le premier secrétaire du PS, Olivier Faure, se retrouve ainsi en minorité et plus isolé que jamais. L'ensemble du courant de Boris Vallaud quitte la direction, soit 24 membres, dont 21 secrétaires nationaux. Refermons ce journal en musique. Nous sommes à Paris, au Théâtre du Châtelet, qui accueille en ce moment la deuxième édition du festival Les Folies Musicales. On va du baroque à l'électronique, d'Europe à l'Amérique latine. Carmen Lunsman.
8: Une viole de gambe qui se frotte aux machines électroniques. Ce mariage arrangé, né de la volonté de rassembler des publics éloignés, réunit deux trentenaires. La DJ Calling Marianne et la gambiste Lucille Boulanger, victoire de la musique classique 2025, qui joue cet instrument baroque depuis l'âge de 5 ans.
9: On essaie de contenter pas mal de choses, c'est-à-dire d'à la fois rassasier les gens qui ont envie d'entendre de la musique ancienne, qui, je pense, est respectée dans son essence, son côté rythmique, théâtral, dans des instrumentations, dans sa variété, et puis aussi contenter les gens qui ont envie de quelque chose de plus festif et sans doute de plus dansant.
8: À quatre mains, six cordes, boutons et platines, ces deux musiciennes aux univers opposés ont concocté un programme à leur image. Une soirée électro-baroque inspirée de Versailles.
10: Versailles, pour la musique de cour, c'est évident, mais pour la musique électronique, c'est le berceau de la French Touch, donc des artistes comme Martin Solveig, Bob Sinclair, Daft Punk, de ce mouvement des années 90-2000 qui a apparu dans cette ville-là, qui a fait vraiment exister la France sur la scène internationale de la musique électronique.

les Folies Musicales au Théâtre du Châtelet. Un festival à vivre jusqu'au lundi 11 mai prochain. Où que vous soyez sur la planète, merci de nous écouter. À suivre sur la radio mondiale, pourquoi RFI dit ça, comme tous les vendredis soirs à 7h06.

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Depuis 4 ans, j'habite dans un petit village à la campagne, dans le Tarn, dans une vieille maison que nous avons rénovée avec un souci écologique. On a des toilettes sèches, j'ai classé le jardin en refuge LPO, on fait du compost, on fait du potager, je ne tombe pas, simplement des petits chemins. J'ai du mal à tuer les limaces, même si elles m'agacent. J'essaie de planter le plus possible d'arbres et de fleurs, de haies, tout ce que je peux. Depuis qu'on est là, j'ai envie de faire de mon jardin une espèce de sanctuaire pour la faune et la flore sauvage. Et quand j'écoute ce qui se passe à l'extérieur, j'ai l'impression que ça marche un petit peu. Depuis que j'ai des enfants, je trouve la ville violente. Alors je suis très contente d'habiter à la campagne. Sur notre terrain, je trouve des cartouches abandonnées. Je vois des traces de passage. Je comprends aux dénominations des différents panneaux qu'il existe plusieurs fédérations de chasse aux alentours. Et il y a aussi ça.

0: Et ça, je comprends pas bien. Les gens qui taillent leur pelouse tous les 3 jours, comme de la moquette. Qui coupent leur haie sans prendre garde aux autorisations. Font tomber des nids. Cette obsession du propre et du faire propre. Cette obsession du faire propre. Ça me dépasse un peu. Mais c'est là. En moyenne, 1,7 million d'animaux sont tués chaque année en France. Des renards, des fouines, des martres, des étourneaux, des pies. Récemment, je suis tombée sur une étude, publiée le 9 mars, menée par des chercheurs du Muséum National d'Histoire Naturelle. Cette étude dit que le coût des actions menées pour réduire l'impact des ézodes est 8 fois supérieur au coût des dégâts occasionnés par ces espèces. Je n'ai pas du tout envie de faire un procès aux chasseurs. J'ai juste envie de comprendre. Comprendre pourquoi cette régulation est indispensable. Comprendre ce que c'est que d'ôter la vie à quelque chose pour éviter qu'il fasse des dégâts. Comprendre ce que sont ces dégâts et ce que ça représente pour les gens à qui ça arrive. Je m'interroge juste sur la place qu'on a aujourd'hui avec le vivant. Pourquoi on n'arrive pas à cohabiter, à dialoguer avec, alors qu'il est tout autour de nous? Pourquoi il faudrait le maîtriser? Qui aurait plus sa place que notre ici? Du coup, je décide d'aller entendre plusieurs voix, plusieurs avis, pour peut-être me faire le mien.
1: Eh bien, moi, j'ai différentes casquettes, en fait. Je suis fraîchement élue au sein de ma municipalité. Donc, je vais avoir à gérer, et je travaille à des commissions en lien avec la biodiversité et l'environnement. Donc, on peut avoir effectivement toutes ces remontées terrain sur ce qu'on appelle les ézodes, hein, les espèces susceptibles d'occasionner des dégâts. En effet, voilà, quand une personne fait remonter à une problématique liée à un dégât potentiel avec ces espèces-là, en effet, il faut demander un accord à la mairie pour pouvoir ensuite aller les piéger ou les chasser. Et ensuite, il y a aussi une demande qui doit être faite plutôt au niveau de la préfecture. Donc, concernant ces ézodes, c'est une liste qui est en cours là jusqu'au mois de juin et qui va être revue. Mais actuellement, on parle de 9 espèces. Donc, c'est renard, fouine, martre, belette, corneille, corbeau freux, pie, jet des chênes et étourneaux. Moi, je travaille plus généralement dans la protection animale, mais pas forcément en lien avec ces espèces-là et ce système-là. Et enfin, je milite, à titre plus engagé et militant, contre la pratique de la chasse à courre, sachant qu'en effet, cette pratique de la chasse à courre ne concerne pas tellement les ézodes, si ce n'est le renard, comme le renard, en fait, qui est classé comme nuisible, va aussi être une espèce qui est chassée, donc en chasse à courre, enfin dans la vénerie en général, on va avoir différentes vénéries. Il y a la grande vénerie qui concerne les gros gibiers, donc ça peut être les cerfs, les chevreuils, les sangliers. Et là, en fait, c'est à chaque fois une meute de chiens qui va chasser accompagnée de cavaliers. Et ici, donc, ils sont à cheval sur la petite vénerie. Ça va regrouper tout ce qui va être les lapins, les lièvres et le renard. Donc, et ce renard qui est classé ézode est concerné par la petite vénerie. Mais il est aussi concerné par la petite vénerie en tant que vénerie sous terre. Donc, c'est en effet, on envoie des chiens dans les terriers pour 2 espèces, donc blaireau et renard. Donc ça fait, pour ce renard-là, une chasse pour lui qui prend toutes ses formes, de la chasse à tir à la chasse à courre et son classement nuisible. Il est chassé toute l'année, en fait.
2: J'ai plusieurs prénoms selon ce pourquoi j'agis. Je suis Sophie, Sarah ou ABCD. Je vais avoir 60 ans et depuis pas si longtemps que ça, j'ai pris conscience, mais quelque chose qui a mûri pendant des années. J'ai pris conscience qu'il faut agir pour le vivant. Au départ, je voulais plutôt travailler sur la question des végétaux, puis voilà, je suis sur celle des animaux. Mais tout est terriblement relié et lié. Il y a quand même une urgence d'évidence qu'on connaît tous, hein, qui est ce qu'on appelle l'érosion de la biodiversité. Donc ça concerne les végétaux et les animaux, mais c'est particulièrement important pour tout ce qui concerne les insectes, les oiseaux, pour faire parmi ceux qui sont les plus proches de nous, qui sont aussi dans nos univers urbains. Et cette perte de la biodiversité, je sais que tout le monde la constate. Qui ne fait pas sa petite remarque sur son rétroviseur, non sur sa vitre, qui ne voit plus d'insectes quand il part en voiture, voilà, on le sait tous.
1: J'ai plutôt grandi dans une forêt où il y avait de la chasse à courre quand j'étais petite, donc j'y étais assez confrontée. Ensuite, je travaille dans la protection animale, donc j'ai vraiment cette envie de protéger le vivant, tous les animaux. Pour moi, c'est une pratique, qui est réservée à un groupe de privilégiés. Il n'y a pas de mixité sociale. Les titres de propriété des équipages, c'est un héritage de génération en génération. Les plus riches sont à cheval et le reste va suivre le loisir de quelques-uns. Pour moi, c'est quelque chose qui va vraiment contre mes valeurs. Et puis aussi, c'est vraiment une pratique qui est extrêmement cruelle, qui est barbare. C'est-à-dire qu'on va, suivre un animal pendant des heures, l'épuiser jusqu'à le tuer avec un épieu et le donner à manger aux chiens après une... C'est une pratique qui a un impact sur la biodiversité. Et tous les 4x4, tous les chevaux qui ratissent large pendant des heures durant et qui vont déranger toute la forêt, qui vont abîmer les chemins. Et puis, en termes de bien-être animal, il y a aussi tous ces chiens qui sont perdus, qui sont blessés, qui sont percutés par des voitures, qui sont éprouvés. On leur donne jamais d'eau à la fin de la chasse.
2: Pour autant, on n'est pas tous en train d'agir. C'est pour ça que moi, j'ai pas mal de casquettes pour agir aussi bien sur le plan juridique que sur le plan du sauvetage, que sur le plan très concret des chasses, de lutter contre les chasses. Et je crois qu'il y en a, c'est déjà pas mal.
1: Ce qu'on fait, nous, on documente et on montre en fait ce qui se passe. L'idée, c'est de pouvoir faire des images pour pouvoir ensuite montrer au grand public, aux collectivités, aux autorités, aux politiques, les conséquences qu'a cette pratique de chasse sur la nature, pour les citoyens, pour la sécurité publique, sur les routes, etc. Et donc nous, on agit chaque week-end principalement en suivant cette chasse à courre, donc soit à pied, soit à vélo, en voiture également. Voilà, parce que il y a quand même pas mal de choses, de contre-arguments pour moi qui font que la chasse à courre est inutile et devrait simplement être abolie. Et en fait, simplement, nous, d'être présents sur le terrain, notre présence va les déranger. Ça va les obliger à faire attention à leurs pratiques. Par exemple, ils doivent suivre le même cerf de A à Z et pas en changer en cours de partie. Ils n'ont pas le droit de rentrer dans des réserves biologiques intégrales avec des 4x4. Donc, en fait, rien que nous, être présents, ils sont obligés de faire un petit peu plus attention et ils ne sont pas en totale liberté. Et parfois, de nous avoir tout au long de la journée à les suivre pendant plusieurs heures, ça vient gâcher leur plaisir. Et certaines personnes qui sont invitées vont ensuite ne pas revenir parce que ça leur gâche le plaisir, quoi.
2: Alors, la renarde est un animal que l'on chasse puisque c'est un ésode, espèce susceptible d'occasionner des dégâts. Donc déjà, rien que dans le nom, on comprend... la dimension finalement préventive, donc on tue de manière préventive puisqu'on est susceptible d'occasionner des dégâts, qui par ailleurs sont susceptibles d'être déclarés, et ça c'est un gros sujet de connaître la déclaration des dégâts, donc en fait sont des nuisibles, et donc ça concerne aussi les petits. Alors qu'un autre animal chassable, tout autant chassable, pourtant le sera différemment puisque ces petits seront protégés. Donc le renardeau, on le tue, le blairotin, le petit de la blairelle et du blaireau, on ne doit pas le tuer. Et il est très probable qu'en juillet 2026, quand il va y avoir un nouveau classement pour 3 ans, on continuera très certainement de les chasser de la pire manière, puisque on soupçonne que pour l'ensemble des départements de France, hors l'ultramarin, puisque dans l'ultramarin il n'y a pas de renard, le renard n'a pas été importé sur les îles, il continue d'être, il reste ésode, alors que tout démontre qu'il n'y a aucun lieu, raison scientifique à le conserver à ce statut d'ésode.
1: Et en fait, juste avec ce nom de espèce susceptible d'occasionner des dégâts, il y a le susceptible. C'est-à-dire que, admettons, au début du plan triennal ou la dernière fois, enfin la fois d'avant, un renard a mangé 20 poules, et bah, en fait, l'accord va se poursuivre pendant 6 ans, enfin sur les 3 années qui suivent, et ce qui fait qu'en fait, bah, la personne pourra librement tuer tous les renards parce qu'ils sont susceptibles d'occasionner les dégâts, alors que c'est pas forcément le cas. Ça laisse un large champ en fait de destruction d'une espèce sans être vraiment sûr que localement il y a une vraie problématique.
2: Voilà, le renard pour beaucoup de gens, au mieux parce qu'il mangerait des poules, ce qui est quand même c'est un peu dur de payer sa mort pour ce motif, mais au mieux parce qu'il a aussi été porteur de la rage, donc peut-être que il reste incrémenté dans nos cerveaux ce rapport à l'animal, sa présentation dans notre imaginaire, dans nos livres de jeunesse. Depuis 2001, là tout le monde le sait, depuis 2001, il n'y a plus du tout de rage en France. Et ça n'est pas la tuerie d'éradication par la chasse du renard qui a éradiqué la rage, c'est la vaccination. Une vaccination à l'échelle... l'armée a été mise à contribution sur plusieurs années.
1: Parce que là, il y a une étude qui a duré 7 ans, qui a été publiée le 9 mars dernier par des scientifiques du Muséum d'Histoire Naturelle, qui, en effet, eux, ont été travaillés en fait sur toutes les remontées du terrain, sur les dégâts, sur les actions qui ont été mises en place de régulation, pour voir un petit peu ce qui se passe. Et c'est vrai que jusqu'à présent, bah, si on collectait ces données, du moins, il n'y avait pas d'études régulières qui sortaient. Et là, ça a été fait par des scientifiques pour regarder un petit peu ce qui se passe et si il y a vraiment des destructions massives, si la régulation en fait est efficace. Et en fait il se trouve que les conclusions de ce rapport, ça montre qu'en effet il n'y a pas d'intérêt économique à le faire, que les dégâts occasionnés dans tous les cas auront lieu et qu'il n'y a vraiment aucun intérêt puisque ça coûte vraiment 8 fois plus cher et à la société civile, parce que c'est vraiment des associations de chasse qui vont aller payer leurs cartouches, etc. pour aller réguler les espèces, alors qu'in fine les dégâts vont continuer parce que tant qu'il y a de la nourriture, enfin voilà, pour l'animal, en fait il y aura toujours malgré tout, ça continuera. Donc c'est pas forcément utile, et on voit bien en effet que ça fonctionne pas.

le grand succès de son adaptation dans tous les environnements possibles, c'est sa très très très grande exceptionnelle adaptabilité, adaptation à ses environnements. Du coup, la règle d'or pour le renard, qui est un animal territorial, c'est de vivre dans un territoire suffisamment grand pour le nourrir et pour s'abriter. Le territoire, il va être défendu par le mâle et la femelle, qui seront dominants. Et c'est très important d'avoir cette notion de la femelle dominante, puisqu'en fait, c'est elle qui, principalement, parfois même exclusivement, pourra se reproduire. Mais ce qu'il y a encore de plus, du coup, fascinant, c'est de comprendre comment les relations sociales et cette organisation se vivre ensemble au sein des renards impose donc à des renards fertiles, qui peuvent être visités par des mâles, hein, la copulation peut avoir lieu, mais elles vont donc inhiber la possibilité de faire des petits. C'est un phénomène qui démarre avec des signaux sociaux. C'est-à-dire que il y a autant les phéromones, pour faire simple, on va dire des odeurs, enfin qui sont en fait des signaux chimiques que va dégager la renarde, que une attitude d'agression où la renarde dominante va faire savoir à la renarde qui vient vers elle qu'elle domine, donc par des cris, par des attitudes d'agressivité, de domination. Donc ces signaux vont prendre deux chemins différents, mais ils vont converger dans le cerveau. Ils vont être traités par une structure qu'on appelle l'amygdale, qui leur donne une valeur en fait émotionnelle. Ces informations sont ensuite transmises à l'hypothalamus, qui va contrôler les hormones, et puis à l'hypophyse, qui relaie ces signaux dans le corps. Donc c'est toute une chaîne de réponses qui est déclenchée par le stress. C'est ça qui est fabuleux, c'est que nous, femelles humaines, le stress, on peut aussi le déclencher et bloquer notre reproduction, mais il va être individuel, personnel, dans notre histoire, dans notre vécu. Mais là, ici, on parle d'un stress qui répond à une organisation sociale. Mais le plus fou, le plus dingue quand même dans tout ça, c'est que c'est réversible. Ça veut dire que si l'ordre social a été perturbé et c'est

0: Non, en tout cas oui, parce qu'eux-mêmes s'en chargent, mais non par l'humain comme unique prédateur. Finalement, ça n'est pas du tout le bon argument pour justifier que les chasses soient toujours aujourd'hui aussi présentes dans nos vies. Au détriment d'ailleurs, grâce à tout l'argent public que perçoivent les fédérations de chasse, au détriment de l'argent public que pourraient percevoir les associations, que devraient percevoir les associations naturalistes pour justement mener toutes les enquêtes, les inventaires sur les populations et puis toutes les mesures, s'il fallait penser réguler, toutes les mesures autres que létales qui peuvent être pensées, financées pour justement ces problématiques de régulation. En fait, la régulation, c'est quoi? C'est l'idée de trouver un équilibre entre des besoins humains et la réalité d'une vie sauvage.
1: J'ai été élue dans le cadre plutôt d'une opposition, donc on est minoritaire et on a intégré une équipe d'élus, donc on va essayer de travailler main dans la main, mais notamment, je sais qu'au sein de ma municipalité, certains élus sont... acteurs au sein des sociétés de chasse du village. Donc je pense qu'on a un rapport qui risque d'être compliqué. Après, je pense qu'en travaillant, on peut travailler main dans la main aussi. Moi, j'ai hâte aussi de pouvoir avoir leurs arguments, voir comment ils voient les choses, etc. Et moi, peut-être plus en tant que militante, essayer de faire venir de l'information, des inventaires d'espèces, nuisibles ou non d'ailleurs, d'essayer de faire venir des conférences sur des sujets, sur des espèces, pour pouvoir aussi ouvrir le débat et voir si, in fine, il y a vraiment une problématique. Par contre, je sais très bien que sur la chasse tout court, on n'aura pas forcément de recours. Moi, à titre privé, je ne suis pas pour. Après, par chance, on n'a pas de chasse à court sur le territoire, donc je n'ai pas à me positionner avec l'équipe municipale. Mais je pense qu'assez facilement, on pourra travailler main dans la main en regardant. Effectivement, il faut de la donnée, il faut aller consulter les citoyens, il faut aller voir avec les agriculteurs et les chasseurs comment ça se passe, communiquer ensemble pour voir quelle est l'exacte réalité. Après, j'ai vraiment l'espoir que ce que mettent en place les associations en ce moment pour militer notamment sur le retrait du renard de la liste ESOD à l'été, que ça puisse fonctionner. Il y a tout un travail qui est fait actuellement par différentes associations qui font des conférences régulières pour expliquer à la population. Il y a eu ce grand rapport qui est sorti au mois de mars de scientifiques aussi, donc qui va pouvoir permettre de rentrer ces données-là dans le débat pour la prise de décision.
0: En fait, la grande question, c'est pourquoi est-ce qu'on ne cohabite pas, on ne coexiste pas avec le renard? J'ai pas la réponse, je ne comprends pas. Pour moi, elle est d'évidence. Elle est d'évidence. Il y a des aménagements à faire absolument dans les poulaillers. Effectivement, ça invite à ce que les poules, en tout cas la nuit, le soir, enfin avant la nuit même, parce qu'il est crépusculaire, soient garées. J'imagine que pour des poulaillers professionnels, voire des élevages industriels, la problématique se pose dans d'autres termes. Enfin, bon, il y a du très industriel pour lesquels ça ne se pose pas du tout, puisque les poules ne sont pas dehors. Et puis, pour moi, il y a l'idée que on peut peut-être pas phagocyter toutes les ressources, et peut-être que chaque poulailler, même si je soigne et je sauve beaucoup de poules, a aussi... contribution renarde à une espèce de taxe renarde, peut-être sous la forme d'une poule ou je ne sais quoi. Voilà.
2: Ma voisine Maryse est née dans la maison familiale en face de chez moi. Elle connaît tout le monde ici. Du coup, je lui parle de notre émission et je lui demande des contacts.
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4: Oui, bonjour Émilie, c'est Maryse. Eh bien, pour te dire que j'ai trouvé un autre contact, alors d'un gars qui est encore plus chevronné en matière de nuisibles. Il s'agit de Monsieur Didier. Voilà, je te transférerai ses coordonnées. Bonne journée.
5: Dimanche matin, dans ce champ-là, au milieu du champ, il y avait 6 lièvres ensemble. 6.
6: C'est quoi ça?
5: Attention.

0: animaux. Ça n'est un renard.
1: C'est un renard en plastique dans la voiture.
0: Et ouais.
1: Il est partout le renard.
0: Ah oui, oui. Mais les terriers, il y en a beaucoup. Hein. Il faut. Enfin, on ne les connaît pas tous.
1: Bah, j'imagine.
0: En tout cas, celui-là où on va, là, c'est un classique. Il y a longtemps qu'il y est.
1: Est-ce que vous pensez qu'il manque de place?
0: Les renards, non. Oh non, il ne manque pas de place. Ils sont très opportunistes. Alors, les renards, ils mangent beaucoup de mulots.
1: D'accord.
0: C'est leur alimentation principale, disons. Mais par contre, s'ils peuvent attraper une poule ou un canard, ça fait davantage que des mulots. Vous vous rendez compte, pour faire l'équivalent d'un canard ou d'une poule, le nombre de mulots qu'il faudrait. Ils font comme moi, hein. Moi aussi, j'aime bien les patates, mais si je vois un bon steak aussi, je ne dédaigne pas.

0: essayer de faire au plus simple. Ça, c'est un trou qui est bouché, mais que peut-être demain il sera ouvert.
1: Ah ouais?
0: On va voir. Bon, là, ça c'est pas fréquenté. Attention, vous mettez les pieds. Il faut mettre les pieds dans un trou.
1: Ça, c'est des trous de terrier?
0: Oui, ça c'est des trous, mais qui ne sont pas fréquentés.
1: D'accord.
0: Oui, là, il y en a un autre. Il passe là.
1: Ah ouais.
0: Alors, faites attention.
1: Sous les racines.
0: Tout ça, c'est la terre. On a sorti les blaireaux.
1: Ah ouais. C'est des monticules.
0: Vous voyez? Comme celui-là, il n'est pas fréquenté, mais on va en trouver.
1: Comment vous savez qu'il n'est pas fréquenté?
0: Et parce que je vois ces herbes-là, toutes ces feuilles-là. Vous allez voir. Ça, c'est fréquenté. Vous voyez là, l'herbe qui est tassée, tout ça.
1: Ouais.
0: Et là,
1: il y a du passage.
0: La terre qui est... Là, il y a du passage. Là, le blaireau, il fait souvent une gouttière, comme ça. Vous voyez, pour reculer la terre, il recule, comme ça, il fait... Avec les pattes devant.
1: C'est plus gros que les renards.
0: Ah oui, vous voyez la terre?
1: Ouais.
0: Qu'il a gratté.
1: Ça va profond sous terre?
0: Alors, j'ai le copain là qui est venu l'autre vendredi, là que je vous ai dit qu'on a attrapé ces petits renards. Bon, il a des chiens exprès là pour le déterrage. C'est des teckels qu'il a. Il leur met un collier de repérage, un petit collier. Et alors, le chien part, s'il trouve quelque chose, alors, il part avec sa télécommande, c'est à peu près comme le téléphone. Et quand il est à la verticale du chien, ça bip, hein.
1: Ah.
0: Bip, bip, bip, bip. Et ça lui donne la profondeur du chien.
1: D'accord.
0: Et alors...
1: C'est un radar, quoi.
0: Oui. Mm. Alors, mettons là, on a le chien là. On a la direction. Si on a la direction, on creuse un mètre devant et on tombe sur le renard. Et bien, une fois, il avait le chien à 11 mètres et demi. Là, on n'a pas creusé.
1: Donc vous y allez avec la pelle et tout
0: Ah oui. Attention.
1: Il y en a quand même un paquet, hein.
0: Il y en a un paquet, oui. Ça, c'est des grands terriers quand même. Il y en a de...
1: Et ils vivent en famille de combien à peu près, vous savez?
0: En principe, il y a que le couple.
1: Ah oui, le couple, ouais. Et les enfants.
0: Ouais. Si on tue la femelle qui a les petits, par exemple, maintenant là, en chassant, on tue la femelle. Donc les petits restent, et le mâle continue à les nourrir. Par contre, c'est très méfiant. Alors si vous passez sur les trous comme ça, que vous ne les attrapez pas de suite elle va les choper, et elle va les déménager. Par contre, le mâle ne le fait pas ça. Si on tue la femelle, le mâle il va leur apporter à manger, mais il ne les déménage pas, jamais. Ben, on l'a jamais vu, quoi. Autrefois, tout le temps, on voyait des plumes ou des pattes de lièvre, des chats, beaucoup de chats. Le renard est très friand des chats. Et des peaux, quoi. Et maintenant, ils sont de plus en plus discrets. Et ça fait qu'on ne voit rien, mais ils y sont. Après, par contre, quand ils sortent, quand ils commencent à être gros, les renards, quand ils sortent, les jeunes, ils mangent dehors, tout ça. Alors là toute l'herbe est couchée, ça se voit. Par contre, c'est souvent des trous comme ça que la renarde cherche pour faire les petits. Des trous qui ne sont pas... Voilà. Et là, peut-être demain, tac, il y aura une nichée de renard. C'est vite fait. Le renard, quand il chasse comme des chiens, comme les chiens qu'on a, donc comme les chiens courants, on les entend la nuit. Alors, il y en a un qui poursuit l'animal... Le lièvre ou le lapin comme ça, et il aboie comme un chien, mais il aboie c'est plutôt un coup sec et vachement espacé, et alors ils vont très vite. Alors la nuit c'est spectaculaire, tu entends ouf, ouf, ouf. Mais alors ça vole, c'est vraiment, et ça il chasse tout le temps en couple. Et il y en a un autre comme les chasseurs qui est posté, qui attend que l'animal passe
1: organisé.
0: Pour l'attraper, quoi. Ah ouais, c'est...
1: Ils font comme vous, en fait.
0: Oui. On a rien inventé. Bon, on va descendre. Là, je vous en ferai voir d'autres en passant.

0: spannend, ey.
1: Vous, vous habitez ici depuis longtemps?
0: Plutôt longtemps, oui.
1: Vous étiez agriculteur?
0: Oui, je suis agriculteur à la retraite, oui.
1: D'accord. Vous faisiez quoi comme...
0: Des céréales. Et après, un peu de tout. Une fois qu'on avait de la vigne, des vaches, mais à la fin, on n'a fait que des céréales.
1: Vous avez des dégâts, du coup, dans les cultures?
0: Dans les cultures, ici, pas tant que ça. Dans les cultures, maintenant, de plus en plus, il y a des dégâts de sangliers. Et après, il y a beaucoup de dégâts, surtout maintenant, là, à cette période, pour les semis de printemps, dû aux corbeaux, aux palombes. Les palombes, surtout, elles arrachent ou elles coupent le pied sur le tournesol, essentiellement. Mmh. Même le maïs corbeau, oui.
1: Et pour ça, du coup, qu'est-ce qui est mis en place hein,
0: Pour les palombes, il n'y a pas grand-chose. Parce que c'est pas classé nuisible. En fait, nuisible, ça existe. Théoriquement, ça n'existe plus. C'est espèce ésode.
1: Oui.
0: Espèce susceptible d'occasionner des dégâts. Bon, voilà, c'est comme ça.
1: Vous en pensez quoi, vous, de ce terme?
0: Oh, ça ne change pas grand-chose. Mais c'est plus pompant, mais bon. Voilà, les corbeaux, y en a certains qui sont déclassés, mais bon, il y a beaucoup de démarches à faire et c'est pas facile.
1: Pour
0: les limiter, quoi, les s'en débarrasser. Quoi. Enfin, s'en débarrasse pas, mais en éliminer quelques-uns, quoi. Et après, on a des dégâts avec les ragondins. Ils mangent uniquement végétariens. Donc, ils font des dégâts dans les blés, essentiellement le maïs, tout ça. Ouais. Et le ragondin, ça, c'est une espèce en forte expansion aussi. Ouais, je crois qu'ils peuvent faire 3 portées par an. Et ils n'ont pas de prédateurs. Par que les renards qui ont... Tu quelques-uns. Puis le problème, c'est que c'est porteur de maladies, beaucoup, le ragondin. Et après, il y a le renard qui fait des dégâts, beaucoup de dégâts sur le gibier. Et puis, les volailles. Mais les volailles, il y a de moins en moins de personnes qui ont des volailles dans la campagne. C'est à cette époque qu'il y a les dégâts, là, quand il y a les jeunes. Quand il y a les jeunes renards.
1: Au mois d'avril.
0: Ouais. Il faut les nourrir.
1: Et oui. Et donc, vous êtes chasseur depuis quand? Comment vous avez commencé à chasser?
0: Oui, j'ai commencé à chasser quand j'ai eu le droit de prendre le permis de chasse, et depuis tout le temps, depuis à l'âge de 16 ans.
1: Et qui c'est qui vous a enseigné?
0: Là, j'ai commencé à chasser avec des voisins et mon oncle. Et après, j'ai accompagné pendant longtemps deux lieutenants de louetterie. Et puis en 2004, j'ai été nommé... lieutenant de louveterie, moi.
1: Et lieutenant de louveterie, ça consiste en quoi?
0: Mais c'est la régulation des animaux susceptibles d'occasionner des dégâts. Alors nous, c'est essentiellement le renard. Et après, c'est les sangliers qui... Bon, les sangliers, ils ne sont pas classés nuisibles, mais comme ils occasionnent des dégâts, on est souvent sollicité pour les limiter... Après, on nous appelle beaucoup aussi pour des animaux blessés sur nos routes. Un chevreuil, un sanglier. Alors, c'est surtout c'est les particuliers qui nous appellent. Ou alors les pompiers. Les gens appellent les pompiers et les pompiers nous appellent à nous.
1: Et c'est parce que les animaux sont blessés et vous voulez...
0: Eh bien, on fait ce qu'on peut. Mais souvent, à part les euthanasiers, il n'y a pas grand-chose à faire. Il y a beaucoup de gens qui voudraient pas que... Enfin, ça dépend comment ça se passe, mais il y en a beaucoup. Si on leur parle de transier, oh non, mais... Alors on leur dit, on l'amène au vétérinaire, si vous voulez. Par contre, c'est vous qui le payez. Ah là, déjà, ils commencent à réfléchir. C'est pas pareil, mais... C'est pas évident. Mm.
1: Et c'est quoi qu'est-ce qui vous plaît dans le rapport à la nature? Qu'est-ce que...
0: Je sais pas, c'est... Il y a tout, il y a... Par exemple, là, moi, pour le moment, là, je chasse, mais je prends pratiquement pas le fusil. Ça fait que je tue pas grand-chose, moi. C'est le plaisir de faire chasser les chiens, tout ça, et puis, voilà, d'être dans la nature. Par exemple, le lièvre, si on le tue... Le lendemain, on ne va pas le relever. Et moi, ce qui m'intéresse, c'est de faire recourir les chiens, et voilà. Mais enfin, il faut en tuer aussi, parce qu'il y a... Il y en a de plus en plus de lièvres, oui. Et ça fait un peu de dégâts aussi, notamment maintenant, là, sur les tournesols. En période, quand la chasse est fermée, on peut intervenir que sur les... que chez les éleveurs professionnels. C'est-à-dire qu'un amateur, quoi, que... ben, un amateur... quelqu'un qui a 4 ou 5 poules, bon, ça, on n'en tient pas compte, quoi. Comme moi, je chasse beaucoup le renard, bon, j'ai des chiens qui font, qui sont dressés, qui font que le renard. Qui ne vont pas poursuivre un autre animal que le renard.
1: Et il y a toujours eu des renards ?
0: Ah oui, oui, oui. Oui, des renards, il y en a toujours eu, oui.
1: Ouais. Et vous avez l'impression que le fait de les réguler, ça marche ou...
0: Ouais, ça marche, ça limite. Hein. Mais des renards, oui, il y en a... Ouais, là, ça fait 2 ou 3 ans là, qu'on a des difficultés justement pour le chasser, que bon, on nous limite vraiment. Et alors, je pense que ça fait en augmentant un peu. Mais en fait, ça se régule quand même. Ouais. Et là, il y a 15 jours, là, on a attrapé une nichée qui avait fait pas mal de dégâts chez une voisine. Okay. Et voilà, on a attrapé 3 jeunes.
1: Ils avaient fait quoi ?
0: Et ils avaient mangé une quinzaine de poules. Ouais.
1: Et du coup, pour les piéger, quel est le procédé pour les renards ?
0: Alors, pour les piéger, enfin, bon, ouais, là, on peut les piéger toute l'année, les renards, puisque là, c'est classé azote, le renard. Mm. On était avec 2 lieutenants de louveterie. Mais moi, j'en suis plus. J'en étais pendant 20 ans, mais là, j'en suis plus. Mais bon, je les ai accompagnés. Ils me prennent quand même, hein, parce que... Et on a fait du déterrage.
1: Qu'est-ce que c'est ?
0: Avec des chiens dans les terriers de renards, quoi. Et bien, il faut localiser là où c'est qu'il y a la nichée. Et là, on essaye de les attraper. Et là, bon, là, ça s'est bien passé. On a creusé, là, et on les a attrapés facilement. Ça, c'est pas toujours pareil.
1: Après, une fois qu'ils les déterrent, vous les tuez ? Comment ça...
0: Ben, si les chiens ne les ont pas tués, oui.
1: Ah, parce que les chiens, ils peuvent les tuer.
0: Ah, ils peuvent les tuer, oui. Mmh. Ouais, ils peuvent les tuer, ouais. Okay. Oui, là, le but, c'est pas de les relâcher, parce que bon, s'ils ont fait des dégâts et tout. Par contre, il y a des agriculteurs qui veulent pas trop qu'on les attrape, parce qu'ils mangent beaucoup de mulots. Mmh. Et bon, comme les mulots, bon, ici, moins, mais il y a les endroits d'élevage, les mulots font beaucoup de dégâts. Dans les prairies. Alors là, il y a des agriculteurs qui ne veulent pas trop qu'on limite les renards.
1: Oui, ça aide.
0: Eh bien, ouais. C'est comme tout, il y en a. Ça a le bon et ça a le mauvais. Dans la saison, on prélevait souvent 100 de renards. La saison entière, quoi. Chasse et plus bande administrative. Ouais, ça commence à faire un peu.
1: Moi, j'avais lu que les renards, en fait, même si on les éliminait, ils s'adaptaient en faisant des portées plus grandes, ou ils se déplaçaient, mais...
0: Ce qui régule, c'est la nourriture. C'est comme tous les animaux. Hein. S'ils ont à manger, bon. Et après, oui, le renard, il ne faut pas qu'il soit trop sur le même territoire, quoi. Et alors, par exemple, il y a des années, on trouve beaucoup de femelles qui n'ont pas fait de portée.
1: À cause de quoi ?
0: Eh bien, je sais pas si c'est un truc naturel, quoi, qu'il y en a trop, ou...
1: Ouais, qu'ils n'auraient pas assez de place pour être tous...
0: Voilà. Voilà.
1: Il y a une étude, là, qui est sortie début avril, des gens du Muséum d'Histoire Naturelle, qui disent que le coût économique de la chasse et de la régulation est 8 fois plus élevé que les dégâts imputés à ces espèces. Vous en pensez quoi ?
0: Je sais pas, je trouve ça bizarre. Mais je pense que c'est des chiffres officiels. Ça. Pour le moment, enfin, ici, on indemnise rien que les dégâts de gros gibier. Alors le renard, tout ça, ragondin, quoi, il n'y a pas d'indemnisation. Hein. Alors ça coûte pas bien cher. Hein. Les lieutenants de louveterie, on est bénévole. On revient pas trop cher à la société. Alors, je sais pas. Je trouve ça un peu bizarre, ces chiffres.
1: Bah, en fait, ce qu'il faudrait mettre en place, c'est de l'aide pour les gens qui ont des problèmes, enfin qui ont été impactés par les dégâts, quoi. Mmh. Et ça, il n'y a pas de.
0: Il y a beaucoup plus de déclarations de dégâts de sangliers, parce que les gens, ils savent qu'ils risquent d'être indemnisés. Alors, le renard, on essaye de faire des déclarations de dégâts. Mais comme les gens savent qu'ils ne vont pas être indemnisés, ça ne les tracasse pas de faire.
1: Ils le font pas,
0: oui. Et il y en a beaucoup qui ne font pas de déclarations, quoi. Le ragondin, c'est pareil. Les particuliers, ils savent que, de toute façon, ils ne seront pas indemnisés, alors ça. C'est pas leur préoccupation.
1: Et vous disiez que vous aviez de la sympathie pour le renard et que le chevreuil.
0: Ah non, mais le chevreuil, au contraire, si, c'est. Le chevreuil, mais c'est. Je pense c'est un animal. Tirer sur les sangliers, ça ne me dérange pas, mais le chevreuil, c'est un animal, c'est gracieux, c'est.
1: Ça vous fait plus de peine.
0: Oui, oui. J'appréhende davantage. Enfin. Bon, j'en ai tué quelques chevreuils, mais pas beaucoup.
1: Ça vous fait quoi?
0: Bon, mais rien, c'est pas. En plus, ça. Un chevreuil qui est blessé, quoi, ça a un cri qui n'est pas joli, quoi, c'est pas. C'est un peu comme un chevreau, quoi, un truc comme ça. Ouais.
1: Vous avez eu des bêtes étant agriculteur?
0: Oui.
1: Ouais. Vous avez eu quoi?
0: Des vaches.
1: Des vaches.
0: Mmh. Des vaches, des poules pondeuses.
1: Et le renard, vous attaquez les poules?
0: Ah, ça nous est arrivé, oui. Mmh. Une fois même, pendant que j'étais lieutenant de l'ouaterie. Les copains rigolaient.
1: Ils se fichaient de vous?
0: Ah oui, oui.
1: C'est pas sympa.
0: Oh.
1: Et les petits renards, quand, si vous tombez sur des petits, c'est pareil, ça doit être difficile de... Je sais pas.
0: Ah, c'est comme tous les jeunes animaux, oui. Ouais. Un blaireau aussi, un blaireau, c'est magnifique ça, un blaireau, un jeune blaireau. C'est une boule de poils, quand c'est. Un petit blaireau, c'est joli, c'est. Ouais. Comme une peluche. Après, faut faire des choix.
2: Peur de qui? Eh, où vous allez là? Eh, c'est pas le moment de repartir là, hein? Oh!
3: C'est les vaches.
2: Ah, je parle aux vaches.
3: On va pas les perdre maintenant.
2: Attends, je vais voir où elles sont. Parce que ah, c'est bon, elles se retournent. Vous voyez? Comment ça obéit?
1: Elles vous écoutent, hein?
2: Ah, ben, heureusement.
3: Ben oui, parce que là.
2: Heureusement. Oula, ça va? Oh, ça va aller. Ça va aller.
1: Ah, il y a énormément de girondelles.
2: Ah oui. Il y a peut-être une vingtaine de nids entre les deux étables. C'est incroyable les girondelles qu'il y a.
1: C'est bien.
2: C'est bon signe, c'est qu'il faut bon vivre chez moi. J'ai de la chance, il y a des chats, mais ils ne les galopent pas.
1: Ça, c'est bien.
2: Parce qu'il y en a certains où, franchement, ils sortent très haut pour les attraper. Hein. Bon, on va rester dehors.
1: Hein? Bah oui, très
2: bien. Voilà. Vous allez faire une chèvre, les filles, pour vous. Voilà. Hop. Et toi, tu lèves le nom de mamie, toi? Allez.
3: À côté de mamie.
2: Hop là. Là. Maman. Ça y est. Voilà le tri. Et le chien.
1: Il y a tout le monde.
2: Oh là là, vous comprenez bien que je suis bien attendue. Hein. Oui, donc je m'appelle Anne-Marie. Je suis une retraitée agricole passionnée d'agriculture et d'élevage, puisque mes parents avaient aussi des vaches. Et ici, on a continué à augmenter le troupeau des vaches et on a entrepris de faire la vente directe de nos produits carnés. Voilà, donc c'est une passion née. Donc vous comprenez bien que quand on a une passion née, le bonheur c'est de l'exercer à 100%. Et pour l'exercer à 100%, il faut aimer ça puisque c'est un métier passion. Il n'y a ni dimanche, ni jour de congé, ni rien du tout. Et puis, mais ça passe très bien quand on a la passion, on compte pas. On compte pas. Puis après, les animaux sont là, il faut s'en occuper, c'est sûr. On les prend comme les membres d'une famille, puisqu'on les fait naître, on les fait grandir. Et après, écoutez, il faut vivre de quelque chose. C'est bien beau d'aimer ce qu'on fait, d'aimer la nature, mais il faut quand même pouvoir vivre de sa passion, en quelque part. Donc, c'est sûr que ça nous fait mal au cœur, franchement, quand il faut se défaire d'une bête. Mais dans le monde agricole, c'est un monde où la nature, il faut s'adapter à la nature. C'est un monde de dur, où on doit s'endurcir par rapport aux aléas climatiques, par rapport aux maladies des animaux, par rapport au quotidien qui n'est pas toujours facile. Voilà. Donc, on est déjà endurci de par ce métier-là. De par ce métier-là, donc les petits bobos, on dit bof, c'est rien. C'est rien. Comme je vous ai dit, c'est touchant quand on doit en faire abattre une, mais il faut vivre de quelque chose. De toute façon, tout le monde ne peut pas être aux dépens de la société. Et puis, ces animaux-là, je pense qu'on ne les fait pas souffrir quand on les fait mourir, parce que s'ils sont faits dans les abattoirs, les abattages dans de bonnes conditions, ils ne souffrent pas longtemps. Tandis que quand je vois par rapport aux renards ce qu'ils imposent à mes poules, c'est une mort atroce. Je ferme mes poules le soir pour les protéger. Elles se font dilapider dans la nuit par un renard. Elles ont dû s'affoler de partout en attendant que le renard les prenne. Voilà, donc c'est pour dire, moi qui quand que je tue un poulet, oui c'est sûr, c'est pas une partie de plaisir, hein. C'est pas une partie, mais c'est rapide. C'est rapide, on l'assomme et puis ça y est, c'est fait. Hein. Et là, je suis blessée, c'est même pas pour la perte des œufs ni pour la valeur des volailles, mais c'est rien que de penser à ce qu'ont vécu ces bêtes. Donc on ne peut pas dire que les agriculteurs, les éleveurs n'aiment pas les animaux, sinon ils ne les tueraient pas. Voilà, il faut quand même remettre les choses dans le bon sens. Dans le bon sens. Donc, que c'est quand même toujours à l'humain de le faire naître, progresser, grandir, et puis s'en défaire quand il faut vivre de quelque chose. Quand il faut vivre.
1: Et là, il vous est arrivé quoi? Il y a eu deux passages de renard, non?
2: Trois passages de renard. Trois passages de... Donc, maintenant, je n'ai plus de poules. Plus de poules. Et bon, c'est un gros manque. C'est un gros manque affectif, parce que matin, il fallait aller ouvrir, le soir, il fallait fermer, et puis on entendait le coq chanter, les poules caqueter. Là, on n'entendait plus rien. C'est d'une tristesse, mais ça ne va pas durer, parce que je ne vais pas arrêter comme ça. Mais bon, voilà, là, je suis échaudée. c'est le cas de le dire. Il va falloir prendre des précautions, mais bon, à quel moment le renard va revenir, à quel moment il va ne plus chasser des volailles pour alimenter ses petits, ça, je ne le sais pas. Je ne le sais pas. Il ne va pas le dire. Ça, je ne l'ai pas dit à Didier la troisième fois. Hein. Ah non, non. Moi, je suis trop peinée, je suis trop honteuse. Je ne vais pas le dire à Didier. Comme disait un reportage à la télé, les agriculteurs, il faut qu'ils clôturent leurs poules. Oui. Il faut qu'ils électrifient. Ça prend du temps, donc tout prend du temps. Mettre du grillage haut, parce que le grenard, il a grimpé à une fenêtre comme la fenêtre d'en haut. Donc c'est quand même un prédateur important. Important. Donc voilà, il faut quand même être maître de la nature. L'homme, il est au-dessus de toute nature qui lui a été confiée. Mais évidemment, il ne faut pas des excès ni d'un côté ni de l'autre. Ni de l'autre.
1: Vous pensez qu'ils ont plus faim, ils ont moins d'espace? Mais
2: il y en a davantage. Il y a moins de chasseurs, donc c'est moins régulé. Donc voilà. Et puis il y a de moins en moins de volailles dans les fermes, on est très peu à avoir des volailles, donc quand ils sentent un endroit, voilà, ils y reviennent, tant qu'il y en a.
1: Oui, parce qu'avant, tout le monde avait un peu ses poules chez soi.
2: Eh oui. Mmh. Oui, oui, oui, oui. Des poules, les poulets, des canards, des... Voilà. Ça a toujours existé, mais le renard, le sanglier, les cervidés sont en nombre trop important, trop important. Ça fait des dégâts dans le monde agricole. Ça fait des dégâts. Et puis, c'est comme le salarié, si on lui soustrait 1000 euros ou 100 euros par mois de salaire, qu'est-ce qu'il va dire? Qu'est-ce qu'il va dire? Et ça, de toute façon, tant que les gens ne sont pas touchés. Moi, je rigole avec les moustiques. Quand il y a des moustiques en ville, c'est terrible, ça. Il y a les vacanciers, tout ça. Et tout le monde accepte qu'ils soient des insecticides, qu'ils passent un insecticide. Ben oui, parce qu'ils sont touchés. Les gens, tant qu'ils nous touchent, ils ne sont pas gênés chez eux. Ils ne comprennent pas que les autres éleveurs soient gênés de voir des prédateurs qui leur mangent le produit de leur travail et de leur ferme. Il faut que les gens, quand même, en prennent conscience de ça. Donc, pour avoir des élevages productifs, vraiment bio, écolo, au contact de la nature, et si les prédateurs sont là pour détruire ce que nous avons, que l'on produit vraiment naturellement, ça ne peut pas tenir. Ça peut pas tenir. Moi, c'est que des poules, mais les élevages qui ont pas de grillage au-dessus de leur parc aux volailles, qui se font prendre les volailles soit par l'air, soit par les animaux à quatre pattes, c'est leur revenu aussi.
1: Est-ce que vous allez reprendre des poules?
2: Je vais reprendre des poules, mais en prenant d'autres précautions. Donc, même en se protégeant, vous n'allez pas tous les jours contrôler s'il y a une herbe qui touche votre clôture. Les agriculteurs, ils ont autre chose à faire que ça. Donc, cette année, je paie cher, on va dire, en peine, ce qui m'arrive. Mais bon, réparti sur 45 ans, allez, ça va passer. Puis dans le monde agricole, il faut souvent se relever. C'est pas pire que la dermatose qui est tombée sur les bovins, là, ou la grippe aviaire. La grippe aviaire. Eh oui. Ah là là. On va prendre l'apéritif, un petit peu.
1: Allez, d'accord. Et vous l'avez déjà vu, le renard, vous?
3: Nous, pas celui-là, je pense.
4: On a vu en photo.
3: Et on en a même vu un. En fait, elle a un copain qui est chasseur. Mm-hmm. C'est lui qui avait mis des pièges, mais ça n'a pas marché. Lui, il avait attrapé un renard.
1: D'accord.
3: Mais pas là, hein. Pas là. Mais un autre jour, chez quelqu'un d'autre. Et il en avait attrapé un, tu vois.
1: Ok.
3: Et du coup, il nous l'a montré en photo.
4: Oui, aussi, on avait qui avait tué trois petits renards. On les a vus, mais ils étaient morts.
3: Ils étaient plein de tiques.
4: Ah oui, ouais, ils étaient là-bas.
1: Mais vous les avez vus?
4: Oui. Oh. En fait, il est chasseur, du coup, de chasse.
0: Tu dis?
4: Oui.
1: Je l'ai enregistré, Didier, je suis allée chez lui. Et il m'a amené voir les terriers de renards. Mais on n'a pas vu de renard.
4: Nous aussi, des fois, il vient chez nous.
0: Après, on a vu des grands terriers qui a plusieurs étages et qui a tout. Qui a même des lapins.
1: Ah, ils cohabitent?
0: Oui, mais c'est-à-dire qu'ils cohabitent, mais ils ne sont pas au même étage. Voilà. Il y a des lapins, des blaireaux et des renards. Ah ouais.
1: Mais ceux qui sont là, par exemple, ils font des dégâts à quelque chose autour ou...
0: Oui, ils peuvent aller faire des dégâts loin. Hein.
1: Ah oui?
0: Ah oui. Parce que le renard, il laisse pas beaucoup de plumes. En principe, il coupe la tête à l'animal pour qu'il ne crie pas, surtout. Et alors, vous allez avoir quelques plumes qui partent de ce côté. Mm-hmm. Et vous allez avoir la nichée qui est complètement à l'opposé. Ça arrive souvent, ça.
1: Comment ça se fait?
0: Et parce qu'ils veulent vous tromper.
1: Ah ouais. C'est génial. Ils savent, ils vous savent que vous tournez autour, de toute façon, ils vous sentent et...
0: Et ouais. Et là, là dans les arbres les plus hauts là-haut,
1: ouais,
0: il y a une maison démolie. Et là, il y en a une qui a fait les petits cette année-là, dans cette maison démolie.
1: Et vous les avez tués?
0: Eh bien, on a tué la mère. Ça fait que les petits doivent être morts parce qu'ils étaient tout petits.
1: Ah, moi, j'y arriverai pas.
0: Hein?
1: J'y arriverai pas, je sais pas comment vous faites.
0: Ah.
1: Ça, je comprends pas, en fait. Ouais. J'arrive pas à me dire que je vais ôter la vie juste pour. Pas pour manger ou pas. Enfin.
0: Eh bien, c'est-à-dire que, bon, là, quand ils font des dégâts, comme Anne-Marie, là, elle était bien contente qu'on les ait tués. C'est vrai que ça l'a fait râler, qu'elle avait des poulets qui étaient prêts à manger, là, et... Alors, moi, je leur dis souvent, quand ils donnent des dégâts, les gens comme ça, je leur dis, de toute façon, la volaille, c'est fait pour être mangée.
1: Eh oui.
0: Oui, mais alors, ils me disent, évidemment, ils me disent, oui, mais je préférerais que ce soit moi qui la mange.

0: dire que je t'avais presque oublié, Fifi. 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

Salut les amis, c'est Philippe, c'est British Connection pour votre émission rock avec un album de la semaine, le premier EP de Helen and the Boys, la série live Dead Kennedys, Bad Manners. Écoutons nos pochettes spéciales de Cure. Et Xavier Martin nous parlera du groupe Television. Deux titres pour le prix d'un, Ginzu. Et on débute une première demi-heure avec 4 nouveautés. Oui, c'est incroyable, 4 nouveautés en 30 minutes. Bienvenue, on est ensemble pour 2 heures de rock, d'excellent rock. Et cette première nouveauté, le dernier Muse, c'est un morceau assez obscur, il n'est officiellement pas disponible, il circule tel une démo, Muse, cryogène dans British Connection.

je vous ai promis 4 nouveautés dans cette première demi-heure. Voici la seconde, Theater, groupe irlandais. C'est un quintet, un album sort le 12 juin prochain. Et voici le single, la fusion intense du rock gothique, Theater dans British Connection de Fall.

Et oui, ça c'est encore une nouveauté, le dernier Evanescence dans British Connection. Will you follow? Et puis, je commence à avoir pas mal de messages via la page Facebook de British Connection. Est-ce bien Philippe qui anime l'émission aujourd'hui? Eh bien oui, je vous le confirme. C'est bien moi, mais avec une belle rhinopharyngite. Et c'est pas évident, ça m'arrache la corniole, comme disait ma grand-mère. Mais enfin, le principal, c'est que je suis là. Et puis ça, c'est un morceau, eh bien... Je vous le passe depuis des semaines dans British Connection. Toutes les radios le diffusent maintenant. C'est un titre d'Edgar Enemy dans British Connection.

0: c'est la première partie de l'album de la semaine. C'est un EP, ils nous viennent de Tours. C'est un groupe bien destroy, comme on les aime. C'est Ellen and the Boy. Voici leur premier morceau, leur première anecdote.
1: Cortisol, c'est l'hormone du stress. Et c'est une hormone que j'avais trop élevée dans mon sang il y a quelques années, dû à un syndrome de stress post-traumatique, dû à des violences que j'ai vécues. Et en fait, c'est un morceau assez nerveux et en même temps bien sensuel quand même au début. Et où je parle aussi, j'évoque la dépendance affective que j'ai et qui est assez liée avec tout le reste. C'est-à-dire que c'est quelque chose qui me rassure, l'amour, le sexe, et j'en ai vraiment besoin pour pas être en panique. Et donc voilà, j'adore ce morceau à jouer en live, il est trop bien. Et sur l'EP, je crois que c'est un de mes préférés aussi au niveau du son, de comment il est mixé, tout ça. Voilà, c'est Cortisol.
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J'habite à 5 km un petit village de quelques centaines d'habitants qui borde la Seine, Villequier. C'est là que le canot de Léopoldine, la fille de Victor Hugo, se renversa et que celle-ci périt noyée à l'âge de 19 ans, en 1843. J'en ai quant à moi 11 et ce sont les premiers jours de l'été 1986. À côté du coiffeur, il y a un magasin de disques dans lequel je me rends depuis peu. J'écoute de la musique alors, des chansons du top 50 essentiellement que je regarde à la télévision avec ma petite sœur, mais aussi quelques-uns des disques de mon père où je puise déjà matière à mon attirance pour les chansons tristes. Le Petit Cheval de Georges Brassens, Allô Maman Bobo d'Alain Souchon, Diabolomante de Yves Simon. Je suis fasciné par la puissance d'une chanson quand l'espace d'une poignée de minutes, elle ouvre une trappe vers un autre monde, change la couleur du ciel, couvre d'une lumière différente ma vie ordinaire. J'achète des 45 tours et là encore, mes choix se portent souvent sur les chansons lentes. True Colors de Cyndi Lauper, With or Without You de U2 ou Wonderful Life de Black. L'année précédente, j'ai eu pour Noël un Walkman, un très beau modèle assez volumineux de marque Philips. Il ne me quitte pas, ainsi que la petite mallette de faux cuir emplie de quelques cassettes que j'ai achetées les années précédentes à l'hypermarché lorsque nous nous y rendons en famille pour faire les courses. Ce sont mes premiers albums, là encore des artistes découverts au top 50, ainsi que Harvest de Neil Young, révélé en fouillant les disques vinyles de mon père et dont j'adore la pochette. Très vite, cette cassette-ci l'emportera sur les autres et leur survivra. Quand je me rends dans le magasin de disques ce samedi-là, c'est une autre pochette qui attire mon attention et achèvera de tout faire basculer dans le sillage de Neil Young et Gainsbourg que je viens également de découvrir. La musique ne sera plus alors un divertissement mais une affaire sérieuse, impérieuse, l'affaire de ma vie. La musique offrira alors à mes jours leur bande-son et guidera ma route.

Je regarde la pochette du disque vinyle et ne peux en détacher mon regard. Elle est en noir et blanc. Je me rendrai compte une fois chez moi que ce n'est pas un véritable noir et blanc, que les couleurs délavées s'y mêlent ici et là. Le visage d'un vieil homme occupe toute la partie droite du cadre. Il ressemble à mon grand-père. Son visage est buriné par des années de travail en plein air. Les rides le sillonnent comme autant de rues charriant leurs histoires secrètes.

Le visage est dur et toute la douceur de l'homme semble s'être réfugiée dans ses yeux. Des yeux qui me fixent alors, se fichent dans les miens, ne me lâchent plus. La partie gauche dégage un horizon partagé entre un ciel blanc et une mer grise et basse. La plage est essaimée de lourds rochers. Je pense alors à la mère de mon enfance. Je suis né à Fécamp et continue de m'y rendre à chaque vacances pour voir mes grands-parents.

gauche est collé un macaron promotionnel, un rectangle, dans lequel se découpe une silhouette noire de laquelle dépasse le manche d'une guitare électrique. Les cheveux semblent une curieuse broussaille. C'est Robert Smith. Quand j'emménagerai 5 années plus tard, à l'âge de 17 ans, dans un petit appartement, pour faire mes études universitaires à Rouen, je m'offrirai 3 posters pour recouvrir les murs. Tous 3 en noir et blanc. Une étrange photo de Bowie en chemise blanche, tenant un violoncelle devant une partition de Schubert. La statue de marbre éplorée de Love Will Tear Us Apart de Joy Division. Et cette silhouette de Robert Smith, cheveux en pétard, grosses chaussures blanches, large chemise et la guitare électrique en bandoulière. Je me saisis du disque et lis le nom du groupe, The Cure. Ça me dit vaguement quelque chose, mais je n'ai jamais entendu leur musique. Je désire ce disque. Ma mère accepte de me l'offrir et règle à la caisse. Nous rejoignons la Renault 11 garée tout près et rentrons à la maison. Dans ma chambre, je retire le film plastique qui ceint le disque. Ce geste, je le referai tant de fois, je le fais d'ailleurs encore à présent. C'est un cadeau que l'on s'offre et que l'on déballe, le plaisir de l'écoute anticipé par le rituel de l'effeuillage.

Je pose la galette vinyle de 30 cm sur le plateau de mon tourne-disque. J'ai dû avoir d'autres 33 tours auparavant, mais je ne m'en souviens pas. Standing on the Beach est dans mon souvenir le premier.

les notes augurales me désarçonnent, c'est la mélodie arabisante de Killing an Arab, mais vite, je suis submergé par l'émotion et l'excitation d'avoir trouvé une musique qui me correspond profondément. Je ne sais expliquer pourquoi, mais je le sais, assurément. Charlotte Sometimes me laisse abasourdi. La pochette se déplie en deux volets, le verso prolonge les rocs et la plage du recto, tandis que l'intérieur du disque est occupé par une photographie des 13 pochettes des 45 tours recueillies dans la compilation. Je les regarde des heures durant, tandis que le disque opère ses 33 révolutions par minute et que le monde autour, lui, semble stopper net dans sa course. Dans la foulée de Standing on the Beach, j'achèterai Kiss Me, Kiss Me, Kiss Me, que j'aimerais moins, puis Disintegration, certainement le disque le plus important de ma vie. Au moment où j'écris ces lignes, plus de 30 ans après, la pochette est devant mes yeux et le disque joue sur la platine. Le son en est intact, c'est un miracle. Aucune rayure ne vient zébrer la toile des souvenirs. La beauté acide du son de The Cure demeure aussi nette que dans mon enfance. Ma fille Esther pose son regard sur la pochette et je lui explique. J'ai acheté ce disque quand j'avais 11 ans. Elle songe alors. Ça veut dire que le vieux monsieur sur la pochette, il doit être mort maintenant. Je n'y avais jamais pensé. Il doit être mort, oui, comme mon grand-père est mort aujourd'hui, depuis si longtemps. Quand je plonge aujourd'hui mes yeux dans ceux du vieil homme de Standing on the Beach, c'est l'enfant que j'étais que je regarde. Ce sont dans ses yeux que je plonge.

enfant ne le savait pas encore, mais il allait être happé par la passion de la musique. Celle-ci me mènerait à bien des choses qui seraient autant de victoires sur ma timidité, des amitiés liées, des concerts organisés, la radio et l'écriture. Quand de l'âge de 25 à 35 ans, ma vie entière serait dédiée à mon engagement humanitaire, la musique serait ma respiration, mon répit, l'ivresse des fêtes, une quiétude possible, la douceur de la solitude. Je jette un dernier regard au vieil homme avant de terminer ce texte. Je lui dis en silence « Merci, tu m'as emmené loin, tu m'as aidé à devenir celui que je suis aujourd'hui. Imparfait, parfois malheureux, mais un homme qui aime l'enfant qu'il a été et qui se sent en accord avec l'adulte qu'il est devenu.

Dans les yeux du vieillard se niche le reflet de ma silhouette enfantine. Quand je la perds de vue, que la vitesse de la vie m'éloigne de l'essentiel, je reviens à ce regard. Et tandis que la musique de The Cure sourd des enceintes et rebondit sur les murs en sa danse électrique,

20 minutes avec Cure dans British Connection. Écoutons nos pochettes et un instant Play for Today. On va rester dans ces sonorités froides avec ce groupe, avec une voix souvent détachée, une esthétique qui rappelle clairement les années 80 et le groupe comme Joy Division ou même Asylum Party, parfois Depeche Mode. Ça tourne autour de la mélancolie, l'aliénation et le romantisme sombre. Voici Blind de Londres en British Connection. Riot, Fit Molly, Gianni.

0: Merci. La deuxième partie de l'album de la semaine, c'est un EP, celui d'Hélène and the Boy. Hélène et ses trois garçons musiciens. L'EP s'appelle Sexy Bud Sad. Voici le deuxième morceau.
1: Sexy, c'est le morceau le plus pop de l'EP, avec des refrains très, je trouve assez dramatiques, un peu grandioses. Je le trouve hyper beau. Il est assez différent des autres. Il parle d'une relation que j'ai eue avec un mec qui était emotionally unavailable. C'est ça, que la petite comptine que je répète à la fin du morceau. Et en fait, il s'appelle Sexy parce que je dis, je sais que tu me trouves sexy, et moi je te trouve sexy quand tu ressens. I find you sexy when you feel. Quand tu dis les mots. Parce que moi, je trouve que c'est ça qui est beau et sexy, du coup, dans une relation, de pouvoir exprimer ses émotions et dire des mots d'amour.
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Salut, c'est Xavier Martin dans British Connection. Je viens aujourd'hui vous parler de mon dernier livre paru aux éditions Densité dans la superbe collection Discogonie et qui est consacré à ce monument de 1977 qu'est l'album Marky Moon de Television. Au départ de l'histoire, il y a deux êtres assez différents mais en fait très complémentaires. D'un côté, on a Tom Miller, le poète, qui plus tard se fera appeler Tom Verlaine, et de l'autre, Richard Meyers, qui lui est plus musicien, plus que tout, et qui sera ensuite, par la suite, appelé Richard L. Les deux se rencontrent sur les bancs de l'école, et ils ne rêvent que d'une chose, faire de la musique et de la poésie. Pour ça, ils décident de rallier New York, après quelques tentatives ratées, sur lesquelles je reviens dans le livre, pour réaliser leur rêve, parce qu'ils pensent que c'est là que tout se passe et je ne peux pas leur donner tort. Car là-bas, ils y côtoient le gratin intellectuel de l'époque. New York est à cette époque-là un formidable bouillon culturel, que ce soit au niveau de la musique, de la peinture, de la poésie. Les figures comme Patti Smith ou Andy Warhol se croisent, Alan Vega pour la musique, qui plus tard fera, qui a déjà fait suicide d'ailleurs. Et il découvre les yeux ébahis ce nouvel environnement dans lequel ils ne vont pas tarder à se faire des amis, en tout cas des connaissances, et surtout vont réussir à se faire accepter par le patron du CBGB pour leur premier concert. Très vite, le premier concert se passe très bien. Très vite, ils deviennent d'ailleurs résidents du club tous les dimanches soirs. Tout pourrait aller pour le mieux, mais bientôt, malheureusement, des tensions apparaissent entre les deux amis. Verlaine, supportant de moins en moins les prises massives de drogue de son ami Richard L., aussi ne tarde pas à l'éjecter au profit d'un nouveau musicien, Richard Lloyd, qui, lui, participera à l'enregistrement de Marky Moon, contrairement à Richard L. Beaucoup de personnes pensent que Richard L. a pris part aux enregistrements de Marky Moon, mais en fait, il a été éjecté avant. Verlaine, en fait, n'a jamais eu comme intention de faire de la musique pour la musique. Ce qu'il veut, c'est faire de la poésie en musique. Et lui, il a vraiment été très très influencé, et c'est sa ligne de pensée, par les Verlaine, Baudelaire et autres Rimbaud, même si, on le voit dans le livre, il aura eu d'autres influences littéraires, poétiques et philosophiques. Il va ainsi trouver en New York le décor idéal pour laisser son esprit vagabonder et philosopher sur le sens de la vie. Alors, la mégapole est un terrain d'expérimentation idéal. C'est le théâtre de tous les excès et elle va renforcer le musicien dans sa conviction que le salut est dans l'élévation de l'esprit pour échapper aux funestes tentations terrestres. Voici le premier extrait, Marky Moon, du nom de l'album, dans lequel il est justement question de cela, d'élévation de l'esprit et de résistance aux funestes tentations terrestres.

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1: Si les premières démos de Marky Moon datent de 1974, il faudra attendre 1977 pour que l'album sorte. Tom Verlaine est un perfectionniste. Il ne laisse rien au hasard, quitte à devoir prendre des décisions radicales, comme on l'a vu, l'éviction de Richard Hell qui, de son côté, une fois sorti de Television, créera les Voidoids. New York, on l'a vu, lui offre un superbe champ d'investigation poétique. La ville a de multiples facettes qui s'éclairent ou non dans un jeu d'ombre au milieu duquel Hex et Evis sont toujours présents. Mais Verlaine, le musicien poète, est fasciné par la cité qui ne dort jamais. Il joue sur ses antagonismes, la craint et la respecte. Certains pourraient même penser qu'il développe une sorte de sentiment amoureux vis-à-vis d'elle. Après tout, l'amour impossible n'est-il pas moins nocif que celui qu'il a connu avec Patti Smith et dont l'histoire s'est plutôt mal terminée? Une thèse qui trouve sa source dans Vénus, une chanson dans laquelle il compare la ville à la Vénus de Milo tout en faisant sa maîtresse. Sa maîtresse, mais une maîtresse sans bras, pour s'élever au-dessus du simple plaisir charnel et le limiter à un fantasme amoureux. Même si rien ne dit, loin de là et bien au contraire, que Verlaine n'ait pas trouvé de plaisir dans les corps à corps. Je vous propose d'écouter Vénus.

Magnifica à la batterie. Omniprésent, même de manière discrète, leur apport est essentiel sur nombre de titres de l'album. Pour finir, disons un mot sur la signification du titre, Marquis Bleu. Si beaucoup ont pensé et continuent de penser qu'il y a un rapport avec la salle de concert londonienne, le Marquis, qui d'ailleurs n'existe plus, la vérité est ailleurs. Verlaine fait référence aux marquises de théâtre, ces enseignes lumineuses sur lesquelles on met les noms des artistes, lettre après lettre, et qui illuminent le soir la pénombre new-yorkaise, créant un de ces contrastes dans lesquels Verlaine puise sans fin son inspiration. Puisqu'il s'agit de théâtre, je vous propose d'écouter le dernier titre de l'album, Théâtre à la souhait, Torn Curtain. Salut !

0: c'est la troisième partie et fin de l'album de la semaine. C'est un EP, celui des Helen and the Boys. Et je rappelle qu'ils viennent de Tours. Ils sont concert sur concert. Allez les voir, c'est bien Destroy. Helen et ses Boys. Voici donc le dernier morceau de leur album.
1: Sorry Not Sorry, c'est le morceau le plus punk de l'EP, apparemment. Même s'il a pas vraiment tous les codes de punk traditionnels, mais c'est un morceau, en tout cas c'est le plus marrant, le plus sarcastique de l'EP, et je parle dedans de, je me moque en fait d'un mec, d'une relation que j'ai eue il y a quelques années, où je lui dis qu'en fait s'il était pas beau, il serait juste ennuyeux, et je dis que moi je suis un cheval de course et lui c'est un jouet. Et le refrain, sorry not sorry, déso pas déso, ou désolé pour moi, parce qu'en fait dans l'histoire c'est lui qui est relou. Et en ça c'est un morceau féministe et un peu marrant, et je kiffe trop le jouer en live. Et voilà, sorry not sorry.
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0: en concert dans British Connection.
1: Bad Manners, My Girl Lollipop, Londres 2008, suivi des Dead Kennedys, Nazi Punk Fuck Off, Berlin 2006.

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Voilà, à l'instant, les marteaux piquettes dans British Connection et le titre Champignon. Et puis, il y a un monsieur, un grand monsieur de la chanson française qu'on n'écoute absolument nulle part. C'est Jean-Louis Murat et Cédric Barret vient de sortir un magnifique bouquin sur le chanteur méconnu. Ça s'appelle French Links, Murat de A à Z. Et bien, ça sera la semaine prochaine dans British Connection. En attendant, voici mon titre favori de Jean-Louis Murat, Fort à l'amour.

premier guitariste d'Indochine s'appelle Dominique Nicolas, oui, souvenez-vous. Et puis, avec Noël Mattei, il a créé il y a quelques années, eh bien, il reprend ce titre de Taxi Girls. Mais oui, souvenez-vous, les armées de la nuit dans British Connection.

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1: Après 17 ans d'attente, eh bien, le nouvel album de Guinzou sortira à la fin du mois en exclusivité. Le groupe sera dans British Connection pour nous proposer trois morceaux en album de la semaine. En attendant, voici deux titres de Guinzou, Take It Easy, et un nouveau titre extrait de leur futur album, Snow White.

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1: Et voilà les amis, British Connection, votre émission rock, c'est terminé pour aujourd'hui. Je vais aller me coucher avec un petit suppôt, et puis je me promets, je vous promets, de me soigner pour être en forme et de bonne humeur la semaine prochaine. Et les amis, on se retrouve ici même la semaine prochaine, même horaire, même fréquence. Et en attendant, ne l'oubliez pas, British Connection, c'est votre émission rock, qui passe ce qu'on n'entend pas sur les radios rock. Allez,

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